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1: Après le succès de Je te veux,
2: Justin Joss revient avec un maxi single 3 titres, Mwendi Wale.

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1: Il est 3h.
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1: Il est 4h.
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1: Il est 5h.
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2: Et en ce dimanche 16 août, bonne fête aux Armels. Les béliers, vous vous adaptez avec souplesse. Taureau, votre partenaire se montre

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1: Après le succès de Je te veux,
2: Justin Joss revient avec un maxi single 3 titres. 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C'est...

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2: Bonjour à tous. Aujourd'hui, gros plan sur Luc Alphon, né du côté de Briançon. Luc Alphon est un sportif, fils d'Aimé et Josiane, deux moniteurs de ski. Il grandit dans l'univers des sports d'hiver. Son cousin, Juc Melchion, est également champion de ski. Il fait ses débuts en descente, puis en ski alpin avec la Coupe du Monde de 1984. Trois ans plus tard, Luc Alphon forme l'équipe Top Gun aux côtés de Franck Picard, de Jean-Luc Crétier et de Denis Ray. Ses blessures régulières le contraignent cependant à s'éloigner des pistes. Ce n'est qu'en janvier 95 qu'il remporte sa première victoire lors d'une descente de ski. Durant les années qui suivent, Luc Alphon excelle dans la descente et le super G. Ce dernier remporte notamment le gros globe de cristal en 1997, ainsi que quatre petits globes de cristal, dont trois en descente. Le skieur met cependant un terme à sa carrière à l'âge de 32 ans. On le retrouve par la suite en tant que commentateur pour France Télévisions notamment. Au-delà de sa carrière de skieur, c'est aussi en tant que pilote automobile que Luc Alphon s'illustre. Après de nombreuses participations au rallye Dakar, il remporte la course en 2006. Multicasquette, le sportif se lance également dans la voile en participant à la Transat Jacques Vabre en 2011, ainsi que dans l'aviation en devenant le parrain de l'équipe de voltige de l'armée de l'air. En 2016, Luc Alphon se retrouve au cœur d'une polémique après avoir posté devant des animaux tués lors d'une chasse aux trophées en Russie. Le 12 juillet 2020, il rejoint l'émission Top Gear France. Côté vie privée, il partage sa vie depuis 1992 avec une certaine Anna. On se retrouve très vite avec d'autres infos.
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6: Et en ce dimanche 16 août, bonne fête aux Armelles. Les Béliers, vous vous adaptez avec souplesse.
7: Taureau, votre partenaire se montrera probablement suspicieux.
8: Les Gémeaux, les changements qui se préparent ne vous déstabiliseront pas, au contraire.
9: Cancer, en couple, il ne sera pas facile de faire accepter vos nouvelles envies.
10: Les Lions, vous devez être vigilant pour ne pas gâcher vos chances de réussite par des initiatives hasardeuses ou des prises de risques excessives.
11: Les Vierges, si vous êtes à la recherche de l'âme sœur, ne soyez pas trop naïfs pour autant, l'inconnu est toujours intéressant. Mais pas forcément positif.
12: Les Balances, certains de vos choix risquent de déséquilibrer vos finances passagèrement.
13: Les Scorpions, vous vous sentirez déconnecté de votre vie professionnelle.
14: Sagittaire, vous pourrez laisser libre cours à votre créativité qui trouvera sa place dans les évolutions à venir.
15: Capricorne, laissez parler vos

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1: La météo pour ce dimanche 16 août, des orages sont possibles sur l'Occitanie, sur la Bourgogne-Franche-Comté et sur l'Alsace. Ailleurs, ce sera du soleil. Les températures pour ce dimanche matin, 14 degrés pour Brest, 15 à Cherbourg, 16 degrés pour Lille, 18 à Paris, 21 degrés pour Strasbourg, Bordeaux, Biarritz, Lyon et Toulouse et 22 pour Nice. Et pour ce dimanche après-midi, 21 sur la Bretagne, 23 degrés sur la Normandie, 27 sur les Hauts-de-France, 28 sur la région parisienne et le Grand Est. Il fera 30 degrés dans la vallée du Rhône et sur l'Occitanie et 31 en Corse.
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1: Et ce dimanche 16 août, le tiercé Quintet Plus aura lieu à 15h15 sur l'hippodrome de Deauville. Une épreuve de plat, 1400 mètres à parcourir pour les 16 partants du prix François André. Les 5 chevaux à noter pour la base, le 11 Héroïste, le 15 Victory Folly, le 6 Salala, le 8 The Shadow, le 4 Omicron. On complète cette combinaison avec le 7 Like Lindy, le 10 Alabama Moon et le 5 Zakosha. Notez le 11, le 15, le 6. Le 8, le 4, le 7, le 10 et le 5. Le jeu simple avec le 11 gagnant, le 15 et le 6 en placé. 11, 15, 6, 8, 4, 7, 10 et 5. Bonne chance et à demain.
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1: Il est 8h. 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
2: Et en ce dimanche 16 août, bonne fête aux Armel. Les béliers, vous vous adaptez avec souplesse.
3: Taureau,
2: votre partenaire se montrera probablement suspicieux. Les gémeaux, les changements qui se préparent ne vous déstabiliseront pas, au contraire.
3: Cancer,
2: en couple, il ne sera pas facile de faire accès.

0: l'âme sœur. Ne soyez pas trop naïf pour autant, l'inconnu est toujours intéressant, mais pas forcément positif. Les balances, certains de vos choix risquent de déséquilibrer vos finances passagèrement. Les scorpions, vous vous sentirez déconnecté de votre vie professionnelle. Sagittaire, vous pourrez laisser libre cours à votre créativité qui trouvera sa place dans les évolutions à venir. Capricorne, laissez parler.
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0: 13 degrés pour Lille, 18 à Paris, 21 degrés pour Strasbourg, Bordeaux, Biarritz, Lyon et Toulouse et 22 pour Nice. Et pour ce dimanche après-midi, 21 sur la Bretagne, 23 degrés sur la Normandie, 27 sur les Hauts-de-France, 28 sur la région parisienne et le Grand Est. Il fera 30 degrés dans la vallée du Rhône et sur l'Occitanie et 31 en Corse.
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2: Bonjour à tous. Aujourd'hui, gros plan sur Luc Alphon. Né du côté de Briançon, Luc Alphon est un sportif. Fils d'Aimé et Josiane, deux moniteurs de ski, il grandit dans l'univers des sports d'hiver. Son cousin, Jacques Melchion, est également champion de ski. Il fait ses débuts en descente, puis en ski alpin avec la Coupe du Monde de 1984. Trois ans plus tard, Luc Alphon dans la descente et le Super G. Ce dernier remporte notamment le gros globe de cristal en 1997, ainsi que quatre petits globes de cristal, dont trois en descente. Le skieur met cependant un terme à sa carrière à l'âge de 32 ans. On le retrouve par la suite en tant que commentateur pour France Télévisions notamment. Au-delà de sa carrière de skieur, c'est aussi en tant que pilote automobile que Luc Alphon s'illustre. Après de nombreuses participations au rallye Dakar, il remporte la course en 2006. Multicasquette, le sportif se lance également dans la voile en participant à la Transat Jacques Vabre en 2011, ainsi que dans l'aviation en devenant le parrain de l'équipe de voltige de l'armée de l'air. En 2016, Luc Alphon se retrouve au cœur d'une polémique après avoir posté devant des animaux tués lors d'une chasse au trophée en Russie. Le 12 juillet 2020, il rejoint l'émission Top Gear France. Côté vie privée, il partage sa vie depuis 1992 avec une certaine Anna. On se retrouve très vite avec d'autres infos.
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1: Après le succès de Je te veux,
0: Justin Jos revient avec un maxi single 3 titres, Moi Diwali.

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2: Bonjour à tous, dans l'actualité des objets connectés, avec Alexa Plus, Netatmo veut rendre la commande vocale un peu moins robotique. Netatmo étant la compatibilité de met en avant avec Alexa Plus, disponible en accès anticipé gratuit en France depuis mai dernier. Plusieurs appareils de la marque deviennent donc compatibles avec cette version enrichie de l'assistant d'Amazon, notamment les caméras intérieures, les thermostats, le smart contrôleur également. L'intérêt tient surtout à des commandes de être consultées à distance depuis l'application Alexa par commande vocale. Cette caméra associe captation vidéo, projecteur

0: les applications. Netatmo reste toutefois de la partie. Home Plus Sécurité assure la gestion des caméras et Home Plus Contrôle, celle du confort thermique. Alexa Plus ajoute surtout une nouvelle manière d'interagir avec ses appareils, davantage fondée sur la formulation naturelle des deux mondes. On se retrouve
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2: Bonjour à tous, dans l'actualité people du jour, on parle de François Civil, son gros mytho pour devenir D'Artagnan. Pour décrocher le rôle dans Les Trois Mousquetaires, François Civil a assuré au producteur Dimitri Rassam que le roman de Dumas était son livre de chevet, alors qu'il ne l'avait jamais lu. Je savais qu'on allait parler des mousquetaires, donc je me suis taillé la moustache comme aujourd'hui, je m'étais fait un catogan et je lui ai dit que c'était mon livre de chevet alors que je ne l'avais jamais lu jusque-là. A-t-il reconnu ? On se retrouve très vite avec d'autres actualités people.

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1: Et ce dimanche 16 août, le tiercé Quinté Plus aura lieu à 15h15 sur l'hippodrome de Deauville. Une épreuve de plat, 1400 mètres à parcourir pour les 16 partants du prix François André. Les 5 chevaux à noter pour la base, le 11 Héroïste, le 15 Victory Folie, le 6 Salala, le 8 The Shadow, le 4 Omicron. On complète cette combinaison avec le 7 Like Lindy, le 10 Alabama Moon et le 5 Zakocha. Notez le 11, le 15, le 6. Le 8, le 4, le 7, le 10 et le 5. Le jeu simple avec le 11 gagnant, le 15 et le 6 en placé. 11, 15, 6, 8, 4, 7, 10 et 5. Bonne chance et à demain.
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2: Bonjour à tous, dans l'actualité cinéma du jour, on parle de la sortie du film La vie d'une femme, une comédie dramatique dans les salles de cinéma à partir du 9 septembre prochain avec notamment Mélanie Thierry et Léa Drucker. Gabrielle se consacre corps et âme à son métier, chirurgienne et chef de service dans un hôpital public. Elle court et se démultiplie, assaillie de responsabilités. Il lui reste peu de temps pour sa vie privée, un mari qui l'aime et une maman dont elle doit s'occuper. Lorsqu'une romancière vient passer quelques semaines dans son service pour les besoins d'un livre, son équilibre vacille. Dans le quotidien que Gabrielle s'est construit, y a-t-il de la place pour l'inattendu? Le film La vie d'une femme dans les salles de cinéma dès le 9 septembre prochain. On se retrouve très vite avec d'autres films à découvrir.
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Elle vous a procuré des émotions sur son premier titre, L'Amour Fusionnaire. Elle va vous faire vibrer sur le deuxième. Chaloupé et Zouké sur Vice.

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1: Bon après-midi.
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1: Il est 17h.
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1: Il est 18h.
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Pama Chisa. Elle vous a procuré des émotions sur son premier titre, L'Amour Fusionnaire. Elle va vous faire vibrer sur le deuxième. Chaloupé et Zouké sur 8.

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Souliers à talons hauts, nouvelle reprise par JPP qui va faire vivre.

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1: Il est 19h.
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0: toi. 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
1: Mais c'est un peu tôt, non?
0: 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Mais tu sais quoi?
1: Dis-moi.

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1: Il est 20h. 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

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Elle va vous faire vibrer sur le deuxième. Chaloupé et Zouké sur B.

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7: 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Vacances Bokai Zoukla RBR TV. Bienvenue à vous tous et à vous toutes. Prenez Zampa et puis restez avec nous. On va passer un très très beau moment ensemble. On va découvrir cet homme qui s'appelle Charlie. On va essayer de le piquer au vif, de le faire sortir dans sa zone de confort. Et surtout, n'hésitez pas à intervenir en posant des questions. Si vous voulez téléphoner, comme je l'ai dit à Caroline, si elle pouvait téléphoner pour poser des questions à Charlie et savoir ce qu'il en est par rapport à cet homme qu'on dit mystérieux parfois, imbu peut-être parfois de sa personne. Je ne sais pas si c'est vrai par rapport à ce qui se dit. Charlie, avant tout, c'était un DJ. Bon, ça, c'est quelque chose que j'ai pu découvrir. On va essayer d'agencer les questions tranquillement pour lui, sans pour cela, parce que c'est vacances bokeh, nous sommes en vacances. Sachez bien que c'est Timona qui entre le mardi, mais l'école, c'est à partir de lundi. Pardon, nous avons encore un petit peu de temps à passer pour aller du côté de la Martinique, soit à la mer, du côté de la Guadeloupe aussi, toutes ces personnes qui sont toujours en vacances. Et il y en a qui sont en vacances à l'année, mais on ne parle pas de ceux-là, on parle de ceux qui réellement sont en vacances, qui vont découvrir aussi Vacances Bokeh, Zoukla TV RBR, tout simplement, que nous puissions passer et être ensemble jusqu'à ce que nous puissions vous dire un petit coucou, salut, et puis à très bientôt. Alors, présentement présent, je dis bonjour à Charlie.
8: Bonsoir Justin. Bonsoir. Donc, Justin, merci de me recevoir dans ton émission, voilà, tout simplement.
7: Dans notre émission.
8: Aujourd'hui, c'est ton émission.
7: Aujourd'hui, voilà. C'est tu es l'invité. Tu n'as pas le droit de me poser des questions.
8: Je me retrouve en tant qu'invité.
7: Oui.
8: Franchement, je m'y attendais pas. Et puis bon, voilà, je ne sais pas. Là, je découvre aujourd'hui ce que ça veut dire être invité sur Télézoukla.
7: En plus,
8: Télézoukla. Aujourd'hui, je peux comprendre un petit peu ce que vous ressentez en étant invité de Justin Joss.
7: Voilà. Ouais, bon, et quand les questions vont arriver, tu verras.
8: Quand Dieu nous protège. Dieu,
7: on va entrer dans. Non, mais Dieu t'a toujours protégé. Il n'y a pas de souci.
8: Quand Dieu nous protège.
7: Voilà. Parce que on peut voir déjà, parce que quand on fait des recherches, parce que je fais des recherches concernant Charlie qui était et qui est toujours DJ, c'est bien ça?
8: Oui, je suis toujours DJ, toujours DJ.
7: Concernant le DJing, on va entrer dans la source même de DJing plus tard. Et non seulement cela, Charlie, il est chanteur et producteur, et c'est bien spécifié martiniquais. Pourquoi?
8: Martiniquais, je ne sais pas qui l'a... pourquoi? Parce que moi, je garde toujours une ouverture. Donc, ouais. Si c'est spécifié martiniquais, c'est peut-être pas... je ne suis peut-être pas l'auteur de cette phrase, en fait. Voilà,
7: tu n'es pas l'auteur de cette phrase.
8: Voilà.
7: D'accord. Alors, Charlie aussi, c'est non seulement il est DJ, il est animateur de radio puisqu'il poursuit une activité artistique personnelle.
8: Oui, je suis. D'ailleurs, je pense que depuis l'âge de 15 ans, je suis animateur radio. Peut-être en herbe à 15 ans, j'ai suivi des formations. J'ai une grosse expérience radiophonique avant, que j'utilise en télé aujourd'hui. Bon, je n'ai jamais.
7: Mais les radios, c'était lesquelles?
8: Radio, alors j'ai commencé à Radio Junior à l'époque. Radio Junior, c'était du côté de Choporto François. Je profite pour saluer toute l'équipe, Serge Julxin, Georges Rosine, tous ceux, Eugène Dunon, même Ricardo, j'ai travaillé avec Ricardo, Radio Sud-Est. J'ai travaillé avec pas mal d'animateurs, Guy Albert-Émile, Samuel Tavernier, qui est décédé, qui était à l'époque président de Radio Liberté au François. Mm-hmm. Puisque j'ai fait également Radio Liberté après mon service militaire. Je suis parti effectuer mon service militaire en 91. Et après, je suis retourné à Radio Junior, qui est devenu entre-temps Média FM. Après, j'ai continué à Radio Liberté. Voilà.
7: Radio Liberté qui se trouve, qui est toujours.
8: Qui n'existe plus, qui n'existe puisque plus. Radio Liberté, maintenant je crois que c'est Max, c'est avec l'attribution des fréquences, ça a changé de nom, etc. Ouais. C'était une association qui a changé de statut entre temps. Donc c'est une radio qui est devenue aujourd'hui Maxi FM.
7: Maxi FM. On va continuer concernant la radio. Et qu'est-ce que la radio t'a apporté?
8: La radio m'a apporté tout ça aujourd'hui.
7: Ouais.
8: Oui, parce que en fait la radio, comme je l'ai dit, mon rêve de gamin c'était de faire de la radio, pas forcément être propriétaire de radio, de télé, etc.
7: Oui, mais est-ce que tu as cherché à être propriétaire?
8: De fil en aiguille, bien sûr. Là, tu prends de l'expérience et puis t'as envie d'avoir ton truc à toi. Parce qu'aujourd'hui, on sait que c'est compliqué de travailler en communauté, surtout en association.
7: Attends, tu utilises des mots là, attention. Ouais.
8: Ah non, non,
7: c'est difficile de travailler en communauté.
8: Ah, c'est très difficile de travailler en communauté, ouais. Surtout en radio, ça tu le sais, Justin.
7: Oui.
8: En radio, puisque on a beaucoup de divergences, beaucoup d'idées, chaque personne arrive avec ses idées, donc qui ne plaisent pas forcément à ceux qui arrivent, ceux qui sont en place. Donc aujourd'hui, moi je sais qu'est-ce que c'est. Moi j'ai travaillé à Radio Liberté, j'ai travaillé à Radio Junior, j'ai travaillé à RFA aussi, j'ai fait Radio Fréquence Atlantique avec monsieur Lévy. Oui, on a fait des petites radios, je vais saluer mon ami Philippe Savy, Radio Fréquence Sud. On a fait des petites choses, même Ricardo avait sa radio chez lui,
7: ouais,
8: à l'époque. Donc j'ai travaillé chez Ricardo, avec Ricardo. Ricardo avait une petite radio, un petit émetteur de 5-10 watts. On couvrait le quartier, quelques coins. Ça nous suffisait de nous amuser, d'avoir des auditeurs à l'époque.
7: Voilà. D'accord. Déjà, coucou, salut à Edwige, Marie et puis Nathalie, qui sont connectés, que vous puissiez faire le partage. Et puis, il y a le numéro de téléphone qui s'affiche de temps en temps, que si vous voulez appeler, il n'y a pas de souci pour que vous puissiez... appeler pour discuter et poser des questions aussi, ou tout en écrivant. Parce que Charlie, tu parles de radio, tu dis que, parce qu'on se tutoie, Charlie.
8: Oui, bon, non, il n'y a pas de souci.
7: Ouais, voilà, c'est ça, on a l'habitude de se tutoyer, on ne va pas, on va pas entrer dans le vouvoiement.
8: On va faire des manières.
7: Justement, parce que par rapport à ce que tu dis, travailler en communauté, c'est difficile, chacun vient avec ses idées, tout ça, etc. Et il est presque impossible de travailler en équipe. Pourquoi?
8: Eh ben c'est tout simplement parce que, comme je l'ai dit, hein, y a beaucoup de divergences, beaucoup de et puis on
7: mais
8: on
7: est-ce que divergence est le vrai mot?
8: Pas forcément. Bon, c'est
7: excuse
8: aussi ça.
7: Moi, j'essaie d'approfondir.
8: C'est aussi ça. Voilà, après, bon, je vais pas toucher, blesser personne, quoi, en fait. Mais c'est compliqué. De toute façon, les gens, ils te disent c'est compliqué de travailler. Même lorsqu'on travaille dans des médias, on est payé pour le faire. Aujourd'hui, c'est très compliqué parce que... Et puis, il y a un truc qui est compliqué, c'est que les gens n'aiment pas trop travailler avec des gens sur leur tête, en fait.
7: Ouais.
8: Ils n'ont pas un machine ni chef.
7: Ouais.
8: Comprendre. Donc, ouais. Et moi, j'en fais partie aussi.
7: Tu en fais partie aussi.
8: J'en fais partie, oui. Surtout, en fait, moi... Ça me dérange pas. J'ai travaillé en entreprise, en société, tout avec des chefs, commandeurs, toute qualité, chef d'équipe, tout ça. Y a pas de problème. Moi, j'ai travaillé avec tout le monde. Les gens. J'espère
7: que vous êtes importants. On va rester dans le domaine de la radio. Manela, Denon, bonsoir. Bonsoir à toi. Si tu as des questions, tu peux aussi poser les questions. Mais quand tu dis ce rapport entre humains, ce rapport entre collègues par définition dans ce domaine-là, est-ce que tu penses que la difficulté ne vient pas de soi-même?
8: Bon, j'avoue aussi hein, que je suis quelqu'un compliqué, pas trop compliqué, gentil. Je me définis un petit peu... quand il faut être gentil, je suis gentil. Quand il faut être dur, je suis dur. Voilà quoi. Donc, moi, pas plus guette que ça. Donc, après, je me dis que travailler avec tout le monde, si ça m'est arrivé, hein, j'ai travaillé avec beaucoup de personnes. Donc, je pense pas
7: donc,
8: que
7: tu
8: je
7: ne dis continues.
8: Pas, je me qualifie pas de compliqué.
7: Mais tu continues à travailler avec...
8: avec tout le monde. J'ai travaillé avec Justin Josse. Je travaille avec Justin Josse. Aujourd'hui, je pense que Justin trouve que je suis un gars sympathique.
7: Hein. Je ne sais pas.
8: Il pourra joker.
7: On verra. On verra. À la fin de l'émission, c'est...
8: D'accord.
7: Parce que je vais faire un petit déroulé par rapport à ta personne. Mais est-ce que de nos jours... Comment tu trouves cette mutation, parce qu'il y a mutation, si l'on peut dire, par rapport aux médias, que ce soit télévisuellement parlant ou radiophoniquement, il y a une mutation.
8: Ah, bien sûr, avec l'arrivée du net, la preuve, hein, la mutation se joue ici, se joue sur les réseaux sociaux, se joue également sur le web carrément, puisque aujourd'hui, avant... ça nous aurait été impossible d'être là aujourd'hui. Hein?
7: À condition d'avoir de l'argent. Du moment qu'on a de l'argent, on peut.
8: Oui, parce que oui. En fait, même lorsqu'on a de l'argent, parce que aujourd'hui, être sur la télé ne dépend pas forcément, puisque il y a une organisme qui s'occupe de ça, en fait. Donc, tu ne peux pas dire qu'avec de l'argent, tu vas acheter tout le monde.
7: Oui, mais il y a un fonds de roulement. De toutes les façons, il y a des
8: Ce
7: qui concerne télé, radio,
8: oui,
7: il y a un
8: fonds
7: de roulement
8: ça, c'est sûr.
7: Qui te permet de, soit d'acheter
8: de revendre, d'acheter, tout à fait, exact.
7: Et c'est ça qui fait, par rapport à cette évolution, est-ce qu'il a fallu que tu puisses t'adapter ou bien de réapprendre à faire ce si beau métier?
8: Je préfère dire réapprendre, puisque en fait, ou bien dire apprendre, parce que comme je l'ai dit, moi, je n'ai eu aucune expérience télé. Tout ce que j'ai appris, c'était en radio, en production. Aujourd'hui, justement, ça me sert pour vivre, hein, puisque moi, je vis de la production. Pas forcément de la musique, puisque bon, tout le monde sait que
7: la musique, on va en parler. Voilà. Justement, concernant là maintenant, tu dis que tu vis de ce que tu fais. Tu c'est ta prod, tu as une boîte de prod.
8: Voilà, je vis par rapport à la production ouais. Aujourd'hui, puisque tout le monde sait que je pose ma voix sur des spots publicitaires. Voilà, tout simplement. Ouais. Voilà, donc voilà.
7: Est-ce que c'est le revenu est... c'est ric-rac ou bien comment que ça se passe?
8: Oui, bon, il y a des hauts et des bas, puisque ouais. En fait, tu ne viens pas tous les jours dire que voilà, c'est comme le gars qui vend des légumes au bord de la route, quoi. Tu vois, gentilla ou peut faire un chiffre d'affaires qu'on ouais. Demain matin, ou peut pas faire grand chose, quoi. Ouais. Tu vois, mais en fait, bah, tu fais avec, quoi. En fait.
7: D'accord. Salut Muriel Zouksi. Je le redis, hein, si vous avez des questions, n'hésitez surtout pas à écrire les questions. D'accord. Vous écrivez les questions. Toi, tu dis que c'est pas comme les personnes qui sont au bord de la route.
8: Ah ben, j'ai dit à peu près comme.
7: Ouais, mais
8: à peu près comme. Mais... Ça veut dire que tu pars chez toi aujourd'hui avec ta marchandise et puis ça veut pas bon, dire bah, que
7: tu n'as rien à vendre, voilà. Ce n'est que ta voix.
8: Oui, mais c'est à peu près la même chose. Ouais. Tu vis au jour le jour, pour te dire que tu vis au jour le
7: non,
8: jour.
7: Tu vis au jour le jour. Mm. Mais
8: tu gères.
7: Quand tu dis que c'est ric-rac, est-ce que dans ce milieu-là, est-ce qu'il y a des mauvais payeurs ou ou est-ce qu'il y a des difficultés à ce que tu puisses faire rentrer les sous?
8: Au début, bien sûr, au début, t'arrives au début, il y a des gens qui arrivent aussi, donc il faut le faire comprendre que, voilà, quoi, ici aussi, c'est la galeria, quoi, tu vois.
7: Oui.
8: Ici, on est la galeria aussi, quoi, tu vois. Ouais. Ça veut dire que tu veux la marchandise, tu perds la caisse, quoi, ouais. Tu vois. Parce que quand tu vas, j'ai dit la galeria, mais quand tu vas en grande surface, je suis désolé, tu n'arrives pas sur le parking et puis tu dis...
7: Non, non, tu parles à la galeria aussi ouais. Et puis faire crédit, non?
8: Ouais, ça m'étonne. Ça m'étonne, ouais. Ouais. Ouais. Je te suis alors.
7: Non, non, mais il te demande crédit ou pas?
8: On sait très bien que toujours ni un monde qui est doux qui est payé au prix, quoi.
7: Ouais.
8: Vois, donc après,
7: ça arrive souvent ou pas?
8: Très souvent.
7: Très souvent.
8: Ouais, très
7: plus souvent que rarement.
8: Ouais, ouais. Je crois que c'est plus.
7: Mais est-ce que après il.
8: Oui, ouais. Après bon.
7: On va dans le dur là, parce que là.
8: Non, mais après on gère, quoi. Ouais. Tu vois, après on gère. Après, des fois ça prend quelques mois, mais après.
7: Parce que tu l'as dit, c'est ce qui te permet de vivre.
8: Mais oui,
7: quand même, c'est un boulot par rapport à ta boîte de production et. Les difficultés, bon, les impôts ne vont pas attendre. Hein.
8: Ah, c'est sûr. Et puis là maintenant, il y a maintenant la facturation électronique qui arrive ouais. À grands pas
7: ouais.
8: dans 4 jours.
7: Non, donc, mais est-ce qu'il paraît que la facturation jusqu'à la fin de l'année, vous avez encore le temps jusqu'à la fin de l'année?
8: Ça dépend de la structure de l'entreprise, monsieur Justin.
7: Ah, je ne sais pas, mais ouais, ils ont dit que pour tous les commerçants, oh, voilà, qu'il y aura. Ils n'ont pas parce que. Ce qu'il faut savoir, c'est que. L'État français a été attaqué par rapport aux impôts et ils sont en train de mettre en place de revoir
8: leur système de fonctionnement.
7: Système de fonctionnement. C'est ce qui fait que jusqu'à la fin de l'année, en ce qui concerne la facturation électronique, voilà. Et il est conseillé même à vous qui êtes des commerçants de ne pas payer. De ne pas suivre par rapport à la facture électronique.
8: Mais donc, de continuer normalement.
7: Ben, ouais, de continuer normalement.
8: Ça me va comme un chef.
7: Voilà, de continuer normalement. C'est une information.
8: Ah ben, ça tant mieux. Merci pour l'info. Voilà.
7: Alors, Tissi Crier, bel bonsoir. Et que vous puissiez partager cette émission parce que là, on va pas le mettre à nu, bon, parce qu'on va pas le voir déshabillé.
8: Ouais, tout à fait.
7: On va pas le déshabiller, mais les questions qui vont arriver.
8: Ça va être chaud, là.
7: par rapport à... Ouais. Lui, il commence déjà à transpirer, mais ça va pour le moment.
8: La clim, j'ai mis...
7: T'as mis à fond la clim.
8: Voilà, il y a 18 degrés là.
7: D'accord, ok. Ouais, non, mais c'est un boulot qui... T'as pas d'heure pour te lever, ni... T'as une heure pour te lever? Non, pour aller te coucher, t'as pas d'heure.
8: Ni coucher, ni lever, ni coucher, il n'y a pas d'heure. Ouais. En fait, tu travailles à ton compte, tu travailles chez toi. Tu as ouais. la chance. Il y en a qui pensent que c'est de la chance, il y en a qui pensent que c'est du luxe de travailler à la maison.
7: Ouais.
8: Mais comme je te l'ai dit en entrant en studio, tu te rappelles de ce que je t'avais dit? Hein?
7: Ouais.
8: Moi, dis, l'eau, faut t'as dans quel ni travail, en fait.
7: Oui.
8: Tu vois? Ouais, donc, quand t'as une maison à gérer, plus un studio.
7: Ouais.
8: En plus, on.
7: C'est toi qui gères tout.
8: Il y a le jardin.
7: Oui.
8: Il y a le jardin, quoi, tu vois. Il y a pas mal de petites choses, quoi. Il y a la cuisine aussi. Ouais. Parce que quand tu travailles, tous les jours à la maison, ah ben écoute, tu vas pas embaucher un cuisinier, hein, ouais. on va pas embaucher un jardinier aussi, hein. Surtout Charlie, il est qualifié d'homme à tout faire, donc tu es d'accord, je vais embaucher un animateur pour me poser des questions, mais pas un cuisinier pour me faire à manger, ça c'est sûr.
7: Un homme, de toutes les façons, on va aborder ce côté-là,
8: ouais, tout à fait.
7: La cuisine pour savoir ce que tu manges, comment tu manges, tout ça, etc. etc. Mais dans le cadre, par rapport à ton positionnement, la position que tu occupes, parce que tu es maître de toi, chef de toi, directeur de toi, tu fais tout tout seul, ou bien tu as de l'aide extérieure?
8: Si, j'ai de l'aide pour chaque chose. Je prends l'exemple. Pendant les vacances, justement, il y a eu Justin pendant les vacances pour la télé.
7: Ouais.
8: Pendant l'année, on fait des petites choses quand... C'est vrai que je suis quand même assez bien formé au niveau technique, pas mal de choses. Mm-hmm. Mais quand j'ai besoin, par exemple, de poser, je sais pas moi, un câble, je fais appel à un technicien. J'ai des gens qui travaillent pour ça. Mm-hmm. Quand on a commencé à Télézouk là, d'ailleurs, j'avais un gars que j'ai connu quand je suis parti en 2014 aux États-Unis. Mm-hmm. Il s'appelle Mitchell. Donc c'est lui qui m'a un petit peu initié à la web télé, voilà. Mmh. Puisque l'avantage qu'on a aujourd'hui, c'est que on a internet, et avec internet on a la possibilité de faire du partage d'écran. Donc la formation se fait en direct tranquillement, et je lui dis encore un grand bravo, merci pour tout ce qu'il m'a appris, en fait.
7: Tout ce qu'il
8: techniquement t'a appris. Je crois qu'il a fait de moi ce que je suis aujourd'hui,
7: ce que tu es professionnellement. Mais restons dans le cadre de ce qu'il en est, parce que tu es ton patron.
8: Oui.
7: Comment tu gères ce côté-là?
8: Ah ben, lorsqu'on est son patron, ben chaque jour suffit à sa peine, donc voilà, donc tu gères ton entreprise. J'ai la chance de faire un travail pas compliqué, très compliqué.
7: Mais pourquoi pas très compliqué. Pas compliqué, très compliqué, c'est-à-dire...
8: Pas compliqué, ça veut dire que j'arrive, j'ouvre un micro, je regarde un petit peu la demande du client.
7: Ouais.
8: Y a des clients qui prennent le temps de m'envoyer un texte, mais il y a ceux qui m'envoient un flyer.
7: Et ce qui veut dire que
8: bon, tu vas rédiger quoi.
7: Ouais, voilà.
8: Tu rédiges quoi. Tu
7: ouais, voilà.
8: Est-ce que
7: c'est plus cher à ce moment-là?
8: Ben justement, c'est ça le problème. Le problème, c'est que aujourd'hui, on a du mal à se faire payer des formules quoi. Aujourd'hui, le gars il te demande tant pour une pub, c'est tant. Tu lui dis mais non, mais écoute, tu m'envoies un flyer, il faut que je rédige ton texte.
7: Ouais.
8: Demain matin, tu vas me dire, ou bien juste après, tu vas me dire non Charlie, il fallait pas dire ça en fait. Mmh. Tu vois, ça c'était pas obligatoire. Donc quelque part, j'ai perdu mon temps en fait. Mm. C'est pourquoi des fois, je préfère demander un texte. Au lieu de m'envoyer un flyer, je demande
7: un texte
8: carrément. Je sais que le texte, je le fais et puis c'est fini quoi. Et c'est jamais fini.
7: D'accord.
8: Même après un
7: texte. Donc tu es ton directeur, comptable et secrétaire.
8: Oui, mais aujourd'hui, on a des logiciels pour ça, hein.
7: Donc,
8: on a des sociétés aujourd'hui. Oui, on est déclaré. On a on a des plateformes qui font que tu paies tous les mois.
7: Ouais.
8: Tu as maintenant des comptables numériques virtuels qui les plateformes d'ailleurs beaucoup le découvrent en ce moment, puisque avec toutes le numérique, la facture électronique. Donc, on te propose un tas de services en fonction de ce que tu vas payer, en fait. Voilà. Et l'avantage, c'est que ceux qui sont déjà là sont peut-être mieux lotis, en fait.
7: D'accord. Toutes les façons, l'intelligence artificielle, c'est pas quelque chose de nouveau pour toi, puisque ça en fait partie.
8: Non, pas du tout, puisque l'intelligence artificielle, on l'utilise tous les jours ici.
7: Tous les jours.
8: Ouais. Pratiquement.
7: Mais qu'est-ce que ça te fait, Charlie, de te retrouver seul? Seul, non seulement à gérer, à répondre au téléphone, parce que toi, tu parles de jardin, on va aborder ce volet-là plus tard, Fleur Désil Winston, bonsoir, ce volet-là plus tard. Comment tu retrouves? Parce que là, j'essaie d'imaginer Charlie travaillant tous les jours, hein. Pas quand je passe là comme ça, tout est déjà... La mise au point, c'est déjà
8: nickel. Juste arrive là,
7: juste là. Juste là. J'ai rien à faire. Je pose mes fesses et puis bon, ben voilà.
8: Juste, il regarde juste son écran et puis voilà, tout voilà, est ok, c'est quoi.
7: Tout.
8: Donc,
7: ouais, ça c'est. Que tout est déjà.
8: Oui, ah ben justement, parce que le truc qu'il faut savoir, heureusement que tu abordes le sujet, une émission, parce qu'on a eu souvent. On nous a souvent reproché de ne pas commencer à l'heure.
7: Oui.
8: Et comme je l'ai dit souvent, une émission radio, c'est pas une émission de télé. Mm. La radio fonctionne toujours, en fait. Tu vois, la radio joue. Tu vois, t'arrives.
7: Tu n'as qu'à pousser le
8: voilà, tu regardes, il est 15h. Vous écoutez Radio Zoukla, il est 15h. Voilà, c'était les infos, etc. Boudoumbo, la musique repart. Tu laisses tourner 2, 3 sons, 4 sons. Après, tu as le temps de regarder ta playlist, de regarder des pubs. Si tu as une émission en direct, tu as des choses à faire. Mais en télé, quand tu arrives ici à Télé Zoukla, tu arrives ici à 13h, quoi. Quand on a une émission en direct. Je suis là à 13h, quoi. Mm. Et je dis 13h, mais j'étais là la veille, en fait.
7: Ouais.
8: Parce que à chaque émission, chaque invité, chaque nombre d'invités, le studio doit être aménagé différemment.
7: Ouais.
8: Les caméras, les micros, les traitements d'image. Puisque, en fait, lorsqu'on constate, on regarde Télé Zoukla, on regarde, il n'y a pas dit les caméras, en ce moment-là, on en a 6.
7: Ouais.
8: Et il faut calibrer les images pour que les couleurs ne diffèrent pas, en fait.
7: Ouais.
8: Tu vois, donc il y a tout ce travail. Aujourd'hui, tu peux le faire à 2h du matin, là. Tu le fais à 2h du matin.
7: Mais ce sont des heures travaillées.
8: Exact.
7: Ouais.
8: Exact. Et quand tu le fais à 2h du matin, à 8h du matin, tu vas voir que la caméra que tu as réglée à ça, c'est plus ça, quoi. Mmh. Tu vois, à 13h, c'est pas la même chose. L'autre caméra déconne à 13h, en fait. Mmh. À 13h, il te faut trouver une caméra ou bien se dire, bon, écoute, on a 3-4 invités, on va faire avec 4 caméras, on va faire avec 5 caméras. Mmh. On va laisser la 6e, la 7e de côté, en fait, puisque ça nous fait gagner du temps.
7: Mmh.
8: Donc, c'est pareil au niveau... là, aujourd'hui, on est en direct sur Facebook. Très souvent, il y a des mises à jour. Tu arrives là.
7: Ça a changé.
8: Donc, tu te

0: J'aille contrôler YouTube aussi.
1: Ouais.
0: Bon, je me dis que si on est, si tout va bien sur Facebook, tout va bien sur YouTube. Voilà.
2: Et parfois, bon,
0: c'est pas forcément vrai.
2: C'est pas forcément vrai.
0: Voilà.
2: Donc... mais justement, par rapport, parce qu'il y a, tellement de contrôle, il y a tellement de choses à faire que tu puisses te démener pour pouvoir y arriver. Là où je voulais en venir avec toi, c'est
0: Oui.
2: la difficulté de faire tout ça et que certaines personnes, du moins entre guillemets artistes, ne comprennent pas la charge de travail qu'il y a à faire quand ils viennent pour se poser pour le direct live dans tous les réseaux sociaux par rapport et radio aussi hein, puisque c'est en direct sur les radios que tu peux les citer les radios.
0: Oui, alors justement, on est en direct sur RMA, RMA Antilles. Je profite pour saluer Marocco. Nous sommes en direct également sur Radio Zoukla, en direct sur YouTube, on a dit Facebook, et puis Zoukla RBR TV. Donc Zoukla RBR TV, c'est une fusion depuis l'année dernière entre RBR, la radio des hits que tout le monde connaît, et puis Radio Zoukla. Voilà, donc on a fusionné pour avoir une. On avait chacun notre télé de côté, mais. Après, bon, RBR, ils n'avaient pas trop le temps, machin, c'était pas leur truc.
2: Ouais.
0: Bon. Et puis, comme nous, on était dans la lancée, donc ils sont venus nous
2: Voilà,
0: demander gentiment
2: pour
0: si on
2: cette
0: pouvait une
2: fusion
0: fusion. Voilà, on avait
2: de ce
0: expliqué
2: blanc.
0: en long et en large l'année
2: Alors,
0: dernière.
2: quand tu expliques par rapport à l'artiste qui veut faire sa promo, tout ça, etc., qui dit ouais, mais c'est trop cher, ça te fait quoi?
0: Il faudrait qu'ils comprennent que, en fait, la musique en général est chère. C'est la musique. Hein. On est dans la continuité, puisque aujourd'hui, quand tu fais un titre, il faut payer un petit peu tous les musiciens. C'est vrai que c'est de plus en plus rare. Hein.
2: Ah
0: C'est
2: ouais.
0: devenu. C'est rare. Mais on dit dans une période normale, ou bien un musicien qui se respecte. Hein.
2: Ouais.
0: Donc, il faut payer un petit peu le studio, même si tu payes pas tout, puisque même il y a toujours eu de la programmation. Après, la programmation, c'est quoi? Il y a toujours de la programmation. Il faut trouver un bassiste, peut-être si tu veux mettre des soufflants, des trucs comme ça, des chœurs. Bon, il y a des choses qu'on ne va jamais changer en musique. Pour dire qu'en fait, dès que tu te lances, il y a un budget, quoi, en fait.
2: Ouais.
0: Et tu peux pas aujourd'hui faire un son. Et puis dire que tu vas l'envoyer sur les plateformes et puis te croiser les doigts quoi en fait,
2: Ouais,
0: tu vois?
2: que ça sera diffusé.
0: Voilà, c'est comme un enfant que c'est on a l'habitude de le dire en radio, un son c'est un bébé en fait. Un bébé c'est un enfant qui grandit, tu l'envoies à l'école, tu l'envoies etc. quoi, tu l'accompagnes. Mais si ou font un son et puis ou quitter son là,
2: Ben c'est
0: le son demain matin, il faut pas que tu t'étonnes que le son
2: ne soit pas diffusé.
0: ne soit pas diffusé ou bien lui escompté quoi en fait.
2: D'accord. Bonsoir à Tissy Crier qui dit Fauche Charlie, du boulot quand même pour une personne vraiment félicitations, quel professionnalisme. Bravo Charlie, tu es un animateur polyvalent. Radio Topaz Caraïbes, belle bonsoir.
0: Eh ben merci beaucoup, hein. Merci beaucoup à cette personne. Merci et puis voilà. Donc comme on le dit souvent, ça nous fait du bien, ça nous fait plaisir justement d'avoir ce genre de commentaires quoi en fait. Parce que des
2: D'accord.
0: fois les gens et puis cette émission aussi parce qu'aujourd'hui ça me permet d'expliquer un petit peu Télé Zoukla parce que les gens comme je l'ai dit souvent parce que des fois je dis aux gens de ne pas comparer Télé Zoukla avec tout le respect que je dois à Justin Josse, hein.
2: Oui, quoi.
0: Quand Justin Josse, il met son téléphone, il est en direct sur Facebook, quoi, tu vois.
2: Ouais.
0: Ça n'a rien à voir, en fait,
2: Non.
0: tu vois, puisque Justin même, et quand Justin, aujourd'hui, il peut faire la différence. Dire qu'aujourd'hui, même, il peut faire la différence entre son téléphone quand il est, je sais pas, moi, sur la route,
2: Ouais.
0: quand il fait ses lives, ou bien quand il est
2: Non,
0: sur
2: ça n'a rien à voir.
0: chaque chat, ça n'a rien à voir. Donc,
2: Ça n'a
0: aujourd'hui,
2: strictement rien à voir.
0: quand.
2: Mais ce que j'essaye de que tu puisses dire, et puis surtout, vous les médias, et surtout Web TV, tout ça, etc., les difficultés que vous avez par rapport aux artistes de la communauté qui ne s'en saisissent pas de cette opportunité et parfois à moindre coût, puisque c'est

0: C'est pas
1: Tout
0: quelque
1: à
0: chose
1: fait. Ouais, c'est
0: de
1: pas
0: très
1: tout
0: cher.
1: à fait.
0: Pour qu'ils puissent comprendre qu'au jour d'aujourd'hui, on ne vit pas d'amour et d'eau fraîche. Et que toi, c'est toi ton propre patron à ce moment-là, qui est, à un moment donné, dans le budget, il faut mettre ce qui est promotionnellement parlant
1: Oui.
0: de l'argent pour que la diffusion de leurs produits.
1: Mais c'est une entreprise, donc c'est tout à fait normal que nous réclamions quelque chose, quoi, parce que c'est une entreprise, quoi. Et, on a une structure à payer. Le matériel n'est pas tombé du ciel, hein. On aurait souhaité que les factures d'EDF tombent du ciel chaque mois, hein, pour y oublier, quoi, tu vois. Les gens savent très bien que lorsqu'on a une structure comme Téléradio Soukla, on est obligé de payer chaque mois, quoi, en fait. Donc, on n'a pas.
0: Alors, Radio Topaz, si tu as une question, puisque tu es un média aussi, hein, du côté de l'Hexagone, si tu as une
1: Radio Topaz,
0: question,
1: qu'on avait reçu, mais ça me.
0: ouais,
1: Ouais.
0: Radio Topaz qui arrive,
1: J'en
0: une
1: profite pour le
0: question
1: saluer, voilà.
0: à poser, bon, n'hésite surtout pas. Mais qu'est-ce qui fait que tu puisses aimer ce que tu fais là?
1: Ben, c'est du travail.
0: C'est uniquement le travail.
1: C'est le travail,
0: Il
1: quoi.
0: n'y a
1: Je
0: pas de
1: travaille.
0: découragement, il n'y a pas des moments de flottement où tu te dis, bon, m'a qu'à foutre ça à la paix, m'a qu'à foutre ça à
1: Si,
0: côté.
1: si, juste. Hein. Et tu le sais, honnêtement, on va être honnête, quoi, puisque
0: Je suis là pour poser des questions.
1: l'année dernière, non, mais après, bon, tu travailles avec moi, donc tu vois le flottement. L'année dernière, tu te rappelles, hein, on avait fait la campagne juillet l'année dernière. Après, je suis parti en Guadeloupe pour me reposer pour le tour de la Guadeloupe. Enfin, je suis même parti pour faire plaisir à mon cousin qui est. L'année dernière, il était champion IFOLEP 3e catégorie. Il n'avait jamais suivi un tour de la Guadeloupe, en fait. Et moi, je l'avais suivi déjà le tour de la Guadeloupe. Et il m'a dit, Charlie, et comme lui, c'est quelqu'un qui n'a pas l'habitude de voyager, en fait. Lorsqu'on voyage, Justin, tu sais, faut trouver un cas, il
0: Oui,
1: y a
0: faut
1: une gestion,
0: trouver.
1: quoi.
0: Il y a une
1: Tu vois?
0: gestion, il y a une
1: Donc,
0: gestion.
1: là, il m'a dit, Charles, est-ce que tu peux tout prendre en main? Voilà, m'a qu'à suivre, quoi, en fait. Ça m'a dit, ouais, c'est tout de la Guadeloupe. Ah ben justement, je lui ai dit Jean-Pierre, il n'y a pas de souci. Ah ben justement, on est parti en Guadeloupe pendant.
0: T'as fermé la boutique.
1: On a fermé la boutique, mais la boutique n'est jamais fermée, puisque
0: Ouais.
1: la télé tourne.
0: Quand je dis, t'as fermé la boutique, bon, c'est le studio, hein,
1: Oui,
0: le
1: le
0: studio.
1: studio
0: Mais
1: est
0: ça ne veut pas
1: fermé.
0: dire, comme tu dis, que la
1: Non, le
0: télé
1: studio est fermé,
0: fonctionne.
1: mais la télé. Aujourd'hui, toutes les machines qui sont là, hein. Tout ce qu'on voit là, chaque écran peut être piloté à distance, en fait. Si la Lune et puis y a Internet, j'ai aucun problème.
0: Non, mais j'avais posé la question
1: J'ai
0: parce
1: aucun
0: qu'il y a, il y
1: problème.
0: a cette facilité
1: J'ai
0: aussi
1: aucun problème.
0: de ne pas être sur place et puis de faire fonctionner.
1: Moi, je suis, par exemple, je suis à l'étage. Il y a quelqu'un qui me dit, Charlie, il y a une radio qui déconne. Je me précipite pas en studio, hein. J'ai un ordinateur portable.
0: Donc tu allumes.
1: J'allume mon portable. Je prends la main et je règle le problème tout de suite. Quand je suis en Guadeloupe, l'année dernière, je me rappelle, eh bien, on était en train de descendre Grand Camp, en face du camp militaire de la Jaï. Il y a quelqu'un qui me dit, hey Charlie, la radio Nostalgie, il y a un problème sur ta radio Nostalgie, le son est bizarre. Je lui dis, ah bon, sur la radio, puisque là on a le Bluetooth, j'ai mis la radio Nostalgie Zoukla Retro sur le Bluetooth. Effectivement, le son, on avait un souci avec le traitement de son, en fait, là, on l'a réglé entre-temps. Et effectivement, ça partait en vrille, ça partait. Donc, avec mon téléphone, je me suis connecté sur l'ordinateur qui était ici en Martinique. Et j'ai
0: Pour
1: pu
0: pouvoir faire la manipulation.
1: la manipulation. Voilà. Donc, c'est quelque chose,
0: C'est
1: quoi, en
0: quelque
1: fait.
0: chose de. Salut, Master Max Camboulin. Si
1: Ouais.
0: tu as des questions, n'hésitez pas à poser des questions ou à téléphoner. Si tu peux
1: Voilà,
0: téléphoner,
1: le numéro est
0: il y a
1: là.
0: le numéro de téléphone, le 0, le plus 33 648 85 83 85 pour vos questions. Parce que là, c'est un petit peu plus technique ce que l'on dit. Pour comprendre le fonctionnement et puis tout le travail qui est réalisé par la personne de Charlie, qui est non seulement son propre patron, mais il doit tout faire et il doit tout gérer. Et la question que je lui avais posée concernant Pourquoi cette nonchalance vis-à-vis des artistes qui font qui produisent des qui mettent ils ont des projets, mais il n'y a pas de suivi promotionnel par rapport à leur projet. Et on va aborder le sujet tout à l'heure, puisque bon, tu es quand même chanteur, compositeur, etc. On va aborder ce sujet-là. Et on va devoir se marquer soit une pause pub ou une pause musicale. Laquelle est-ce? Tu choisis, parce que c'est toi qui es aux commandes. Hein. Moi, je suis là, je pose les questions, je fais ce qu'il faut, et puis voilà. Qu'est-ce que tu choisis? Pause pub ou bien pause musicale?
1: On va faire une pause musicale puisque on a eu un grand chariot publicitaire en entrant. Donc on va faire, même si après on sait
0: Bah
1: qu'on va nous
0: ouais.
1: couper la tête,
0: Ouais.
1: hein, on va faire allez, on va regarder le dernier clip à Dans des bois.
0: À Dans des bois.
1: Donc je le synthétise et on y va. Donc si
0: Ouais.
1: tu peux, tu me dis, tu peux le lancer, il n'y a pas de
0: Bah oui, bah
1: problème.
0: tu peux le lancer, il n'y a aucun souci. À Dans des bois. Oh.

0: sûr que nous sommes ensemble dans cette émission Vacances Bocaï. Le numéro de téléphone qui va s'afficher si vous avez des questions à poser à Charlie ou bien si vous voulez écrire, vous écrivez comme Pascal qui nous dit comment va son fait Pascal, Bama Nouvelle, Fleur des îles Winston, Tissy Crié et tous les autres. Master Max à Camboulin. Alors plus 33 648 85 83 85, on était en train de faire en sorte pour qu'il puisse vous expliquer ce qu'il en est par rapport à ce fichu, ce sacré métier où ce n'est pas facile parce que il est sur son compte, il doit gérer même s'il y a les logiciels qui sont là, mais si on donne pas nourriture au logiciel, il peut pas travailler, n'est-ce pas Charlie? Oui.
1: Voilà, j'avais enlevé mon micro en fait. Ouais. Ouais. J'avais enlevé, pas évident la technique. Donc oui, effectivement, les logiciels fonctionnent avec
0: l'être humain.
1: Avec l'être humain, avec des mains.
0: Ah ouais. Ouais.
1: Avec des mains. Mm. Voilà.
0: Alors, flashback, Timar, belle bonsoir. Charlie, là, on a écouté dans des bois, puisque toi aussi, tu fais de la musique. Tu utilises le logiciel ou c'est en fervent utilisateur de logiciel. On va aborder le sujet tout à l'heure. Tout à l'heure, nous allons aborder le sujet parce que c'est un sujet que il y en a beaucoup qui ne veulent pas en parler, mais il faut en parler. Il faut dire ce qu'il en est par rapport à l'intelligence artificielle dans la musique. Attention, parce que l'intelligence artificielle, ça a fait yonder l'année qu'a existé. Ouais. Concernant, parce que là, les émissions, les réalisations de tout ce que tu fais, puisque tu fais à la demande, hein, demande de pub, est-ce que c'est la Martinique entière ou bien ailleurs qui te demande, qui font appel à toi pour ces réalisations?
1: Eh ben, la Caraïbe, j'ai eu l'occasion de travailler pour Sainte-Lucie, la Guadeloupe, la France, voilà. Voilà.
0: À l'endroit où c'est où la sériosité est à point.
1: À l'endroit où.
0: Est-ce que c'est en Martinique la sériosité, la Caraïbe ou la France?
1: Moi, je travaillais. Non, après, ça dépend de quel organisme tu travailles, ouais. Quoi, en fait. Puisque comme quand tu travailles pour des organismes où tu peux, il y a de vie facture, voilà. Ouais. Donc. Là,
0: lorsqu'il y a deux vies factures, c'est mieux.
1: C'est du sérieux, quoi, en fait. Tu vois?
0: C'est mieux.
1: Ouais, c'est mieux.
0: Pas de l'argent battable, là, à ce moment-là.
1: Voilà, donc. Ben, en général, si ça doit fonctionner comme ça, c'est conseil qu'à fonctionner, ben, tu es obligé de faire comme ça. Mm. Parce que, bon, après, maintenant, les choses deviennent compliquées avec la facturation électronique.
0: Ouais, électronique, ouais.
1: Bon, après. On verra comment ça va se passer. Mm. Mais bon, c'est. Comme je le dis, c'est. C'est un petit peu quand tu travailles, voilà, donc tu travailles. Hein.
0: D'accord, on va faire un petit peu de détente.
1: Oui,
0: ouais, un petit peu de détente pour voilà. C'était beaucoup plus technique et tout ça par rapport à, mais on va revenir vers la technicité.
1: Bah justement, en parlant de détente, justement, Justin. On a Richard Exurville qu'on doit retrouver tout à l'heure au Moulin. On va l'appeler tout à l'heure.
0: Ça sera dimanche où il y aura pas mal d'artistes qui seront là-bas. Alors, Charlie, question rapide et réponse rapidement. D'accord?
1: Yes. Ok.
0: Voilà. Tu mesures combien, Charlie?
1: Je crois que c'est 1m72.
0: Ah bon?
1: Ouais, je crois.
0: T'es l'autre plus petit que moi.
1: Je ne sais pas si, entre temps ça a changé, mais en fait, j'ai été répertorié comme ça, quoi.
0: Ouais. Est-ce que Charlie, c'est un homme qui mange bien?
1: J'aime la bonne cuisine et je me donne les moyens de bien manger. C'est important de bien manger.
0: Ouais.
1: Parce que, comme je le dis, on est l'être humain, c'est une machine, hein.
0: Ouais.
1: Donc, si tu nourris pas la machine.
0: Ouais, t'es bon cuisinier?
1: On me dit que je suis bourguignon.
0: On dit, non, mais c'est pas on dit. Est-ce que tu es. Est-ce, ben est-ce que non, tu es.
1: Non, je suis en général ma famille, mes oncles.
0: C'est toi qui fais.
1: C'était des sacrés cuisiniers, comme on dit.
0: Ah, d'accord.
1: Et là, j'ai pris un petit peu de leur côté. J'ai appris du côté de mon parrain, surtout, ouais. Si nous ça fait manger.
0: Ouais, oui. tu sais faire à manger, oui, tu n'es pas comme moi, manger, quoi. Mais bon, c'est bien. Ouais, c'est bien si fait. Tu sais faire à manger, mais mon bourgeois m'a mangé en plat que vous faites.
1: Ah ben, cela ne saurait tarder. Mais cela ne saurait tarder. Cela ne saurait tarder.
0: Ouais. Est-ce que. Comment tu conçois l'amitié?
1: Ben, l'amitié, c'est l'honnêteté.
0: Ouais.
1: Ouais. Moi, je dis que si tu es un ami qui n'est pas honnête avec toi, c'est pas un ami.
0: Non, ça, c'est pas.
1: On peut ouais, tu vois, l'honnêteté, quoi. Il faut être honnête. Après, moi, l'amitié, tu sais, quand tu fréquentes quelqu'un, en fait, ouais. T'as pas besoin de la. Ou pas fréquenter pas pour l'argent.
0: Ouais.
1: Ou pas fréquenter parce qu'il y a une terre, parce qu'il y a une ville, parce qu'il y a une. Ou qu'il peut bien, qu'il y a tous les dimanches dans la piscine, toi, ouais. Tu vois. Tu le fréquentes parce que. Ou qu'on fréquente mon avant tout, quoi, ouais. Tu vois. Et la personne avant tout, c'est son état d'esprit, quoi.
0: D'accord.
1: Voilà, si mon honnêteté pour, voilà, moi voilà. Je pense que c'est la.
0: T'as déjà voyagé. Alors, beaucoup. L'endroit qui t'a particulièrement plu.
1: Ah ben, je vais pas mentir, honnêtement, ce sont les chutes du Niagara.
0: T'as visité les chutes du Niagara.
1: J'ai fait une semaine à Hilton Hill. C'est la ville qui accueille les chutes du Niagara dans la frontière. Américaine, voilà, de la Pennsylvanie.
0: Ouais.
1: Tout à fait.
0: Ouais, et ça.
1: Magnifique,
0: franchement. Magnifique.
1: Ouais, non.
0: T'as ramené des images.
1: Moi, j'ai toujours. Oui, mais on avait fait le clip, justement, là. Je vais laisser tourner, puisque tu poses la question.
0: Oui, mais oui.
1: Donc, on va. Je suis en train de regarder là. Voilà, c'est ça. Le temps des regrets. Voilà, donc, on avait fait. J'avais à l'issue des images, puisque, en fait. Je vous rappelle que, voilà, c'était un petit peu, c'est ça les images, les chutes du Niagara. Voilà, ça c'est la chute, on a la chute canadienne, la chute américaine.
0: Américaine,
1: ouais. Voilà, donc ça c'est là où on est en rouge là, c'est parce qu'on a été avec le bateau dans la chute. Voilà,
0: carrément.
1: Il y a cette attraction, si, il y a cette attraction. Tu as une attraction aussi où tu peux visiter la chute, tu peux passer au sous-sol, passer derrière les chutes en fait.
0: Ouais.
1: Donc tu as l'eau qui tourne, qui dévasse devant toi en fait.
0: Ouais.
1: Tu vois, tu as l'eau, tu as la vibration aussi parce que c'est des tonnes, des
0: c'est,
1: tonnes.
0: C'est là que tu as rencontré la femme qui est dans tes mains.
1: Non, ça bon. On a.
0: Oh fait... non, mais je sais que c'est le clip. Bon, c'est
1: oui, c'est le clip. En fait, voilà. Donc là, on a fusionné une partie de la Martinique.
0: Ouais.
1: Et les chutes du Niagara, quoi, en fait, les filles n'étaient pas
0: au Niagara.
1: En fait, c'est simple parce que en fait, moi je ne chantais pas encore, hein, puisque là je suis allé en 2014,
0: d'accord,
1: aux États-Unis.
0: Ouais.
1: Donc là je suis allé en 2014 aux États-Unis, j'ai fait mon premier. Ça c'était ça c'est New York, ça c'est en fait ça j'ai beaucoup de souvenirs.
0: Est-ce que tu peux retourner sur les chutes du Niagara?
1: Ouais, justement là je suis en train, ça c'est la main, voilà. Donc ouais, là ouais. Justement j'essaie de garder mais c'est pas évident parce qu'en fait des fois on a des voilà. Donc on a ça c'est voilà, c'est ça, j'ai filmé ça quand j'étais sur le bateau.
0: Sur le bateau.
1: Voilà, donc tu as l'eau qui te ça déverse sur toi. Ouais, le bateau ouais. Va au maximum de la chute. Et c'est la chute qui l'a fait repartir en fait.
0: Ah ouais.
1: Oui. Ah non, là tu es mouillé là.
0: Ouais ouais, tout le monde est mouillé.
1: Ah ouais, là on a un bateau, tu as tout ça qui on est tout ça qui vit dans les têtes tout là, donc tu es
0: des tonnes d'eau.
1: Ah ouais, là tu es mouillé là. En fait, tu ne reçois pas les tonnes d'eau, mais tu reçois les éclaboussures.
0: Ouais.
1: Donc tu vois, c'est je demande à ça, c'est quand tu es justement sur la route, tu peux toucher aussi puisque tu as juste on est juste un petit balcon qui va permettre que.
0: Mais est-ce que toi tu te dis que tu voudrais repartir là-bas?
1: Ah si. Ah non, moi je l'ai toujours dit, hein. C'est ouais. Mon rêve, c'est de retourner là-bas. Ouais. En fait, honnêtement, moi là-bas, puisque là la ville où se trouve Hilton, j'ai précisé Hilton, la ville, parce que la ville c'est pas Niagara en fait. Mm-hmm. Ah, je ne sais même pas s'il y a une ville qui s'appelle Niagara en fait, tu vois. Donc quand tu arrives là-bas, il n'y a pas grand chose à acheter, honnêtement. Ouais. trouver un magasin qui va t'acheter des t-shirts, tu peux trouver des trucs de souvenirs, quoi, tu vois. C'est normal. Mais c'est puisque c'est touristique. Mais dire que tu vas trouver un magasin comme on a été à New York, tu as le Macy's, tu vois, de New York sur trois boulevards, tu vois, avec sept étages, t'as toutes sortes de choses, quoi, tu vois.
0: Ouais.
1: Mais quand t'arrives là-bas, t'as un McDonald's.
0: Ouais.
1: Tu vois, il y a l'hôtel, quoi, en fait.
0: Ouais, il y a l'hôtel.
1: Tu as le building truc, là, on était logé.
0: Que tu puisses te restaurer.
1: Voilà, sur 60 étages, là, on était au 42e étage, en fait.
0: Ah ouais?
1: Ouais. Voilà, on était à l'Embassy Suite. C'est l'hôtel qu'on a vu dans le clip là. Donc, on avait vu sur les chutes du Niagara. Ça veut dire que justement, à l'époque, j'avais fait des selfies. Je suis couché sous mon oreiller et j'avais les chutes derrière moi, quoi. Le soir, quand tu dors, tu entends les chutes, quoi.
0: D'accord.
1: En fait.
0: Et l'endroit où tu as vraiment regretté quand tu as voyagé?
1: Non, sérieusement, pour l'instant.
0: Non.
1: Je crois qu'on a fait que de bons choix, puisque
0: de bons choix.
1: Très souvent, en famille, on part en famille. Très souvent, c'est un voyage organisé. Nous, on part pas avec des tours opérateurs, en fait. Nous, on part à notre compte. On a des gens dans le groupe qui savent parler les langues.
0: Ouais.
1: En fait, puisque quand t'arrives aux États-Unis, j'ai jamais vu ça aux États-Unis. Aux États-Unis, quand t'arrives là-bas,
0: t'es obligé de parler anglais.
1: Je suis fier, franchement.
0: T'es obligé
1: de parler anglais. De nos compatriotes haïtiens, quoi. Je suis fier, quoi, parce que l'haïtien, quand il est là, c'est lui qui est la tête de gondole,
0: ouais.
1: L'accueil. Donc l'haïtien, il parle créole, il parle français.
0: Français, il parle anglais.
1: Il parle anglais et il parle espagnol. Donc tu vois. Donc quand t'arrives, voilà, t'es tranquille, quoi, tu vois.
0: Ouais.
1: Des beaux jeunes en compatriotes ou bien, quoi, tu vois.
0: Après,
1: voilà.
0: Alors, oui, mais il y a le côté, DJ, mais c'est pas de ça que est-ce que tu sors pour t'amuser? Est-ce que ça t'arrive de sortir pour aller zouker?
1: Bah, mais bien sûr.
0: Je te pose la question.
1: Si, bien sûr.
0: Mais parce qu'il y a une autre question qui va arriver.
1: Oui, on est obligé.
0: Quand tu sors, c'est pas le côté DJ, c'est le côté je suis Charlie, je sors pour m'amuser.
1: Oui, mais parce que en fait,
0: j'y vais. Est-ce que les DJ passent la musique que tu voudrais danser, que tu voudrais entendre, parce que toi, tu es un professionnel là-dedans?
1: C'est une très très bonne question. Non, sérieux, c'est une très bonne question. C'est vrai que, comme je l'ai dit, hein, moi aujourd'hui, je sais faire la part des choses, quoi. Moi, je mixe une soirée. Aujourd'hui, je suis là en tant que client.
0: Client, oui.
1: Tu vois, moi, je. L'ennemi m'a qu'à prendre, si qu'à appeler moi, m'a qu'à danser. Si m'a trouvé un monde qui sait danser, nous qu'à danser. Tu vois, des trucs. Bon, c'est vrai que. Honnêtement, quand je sors en soirée, je vais pas danser en soirée, quoi. Tu vois, on va pas danser en soirée. On sort pour voir du monde, quoi. Tu vois, je ne dirais pas qu'on se fait voir, mais on va voir du monde, quoi. Parce que très souvent, comme je le dis, hein, il faut faire la part des choses. On est des artistes.
0: Non, je parlais pas de côté artiste. Hein. Je parlais du côté de Charlie qui sort.
1: Je sors, je m'amuse comme tout le monde. Je suis un être humain.
0: Ouais.
1: Voilà.
0: Mais oui,
1: je m'amuse comme tout le monde.
0: Est-ce que tu sais justement faire une différenciation entre ce qui est l'artiste Charlie qui va chanter en quelque part et puis l'artiste Charlie qui va s'amuser, qui sort pour.
1: Oui, mais.
0: Est-ce que Charlie, quand il va en prestation, il va s'amuser à aller commander à danser?
1: Ben justement, c'est ça le truc. C'est ça le truc, tu vois, c'est comme je l'ai dit. On est des gens publics, tu vois. Moi, quand je sors, on est là, on discute avec du monde, machin. Ça peut arriver que on connaît un monde qui connaît tout, quoi. Tu vois, tu vas faire des morceaux, mais aller faire la queue, danser avec des gens, maintenant, ça c'est
0: ouais,
1: pas mon truc.
0: Ouais, mais est-ce qu'il n'y a pas une...
1: C'est pas mon truc, ça. Mais
0: quelque chose. Statut à avoir.
1: Mais c'est ça, ça s'appelle.
0: Que tu vas faire un travail. C'est le travail que tu vas faire pour tenir le micro, chanter, puis après rentrer chez toi. Non?
1: Mais comme moi, je. Là, tu parles de l'artiste, là.
0: Oui, je parle de l'artiste,
1: ouais. Oui. Parce que, en fait, de toute façon, tous ceux qui sont artistes, faut te le dire. En fait, il faut savoir faire la part des choses. Ouais. Par exemple, tu parlais de sortir en soirée. Moi, ouais. je sors en soirée. Mmh. Je suis accompagné. Je fais ce que je veux. Je suis accompagné. Oui. J'ai une famille, tu vois.
0: Ouais.
1: Je suis accompagné. Moi, je sors. Je respecte la personne qui m'accompagne. Mmh. Parce que la personne qui m'accompagne n'a rien à foutre que c'est Didier Charlie qui est là, tu vois.
0: Ouais.
1: Hein, au gouvernement.
0: Ouais.
1: Mon ami qui a accompagné moi, hein, il a dit ou comme ça que voilà quoi. Donc où il parle ou quoi. Je suis venu avec toi. On est venu s'amuser. Aujourd'hui, tu n'es pas en mode Didier Charlie. Aujourd'hui,
0: tu es
1: en mode ma femme, quoi. Tu vois.
0: Voilà.
1: Tu vois.
0: Ouais.
1: Donc aujourd'hui, voilà. Donc tu t'amuses. Bien sûr, tu vas pas te faire voir ou pas. Il fait n'importe quoi. Il y a des fois des gens qui font du n'importe quoi.
0: N'importe quoi.
1: Mais tu t'amuses.
0: Lina Torres Rose, bonsoir. Il y a ce côté où c'est devenu un petit peu du n'importe quoi par rapport. Est-ce que ce n'est pas la faute de l'artiste à vouloir les deux, le beurre et l'argent du beurre à ce niveau-là?
1: Ben justement, je continue un petit peu à te fournir deux, trois réponses par rapport à la fameuse sortie. Mmh. Moi, quand je sors, mmh. par exemple, aujourd'hui je sors, ce soir je sors. Je suis pas accompagné ce soir. Je sors.
0: Tu sors, tu vas pour t'amuser.
1: Non, je sors. J'ai encore des copains, nous l'a qu'à parler. Je peux rencontrer des artistes, on discute aussi. Mm-hmm. Tu vois, des fois, il faut sortir pour le côté business, quoi, en fait.
0: Ouais. Tu vois, il y a la sortie.
1: Voilà.
0: Il y a la sortie familiale. Il y a la sortie business.
1: Quoi, tu vois.
0: Il y a la sortie où je sors pour m'amuser, mais il y a la sortie travail. Parce que tu es à l'affiche.
1: En fait, non, puisque en fait.
0: C'est comment?
1: Non, en fait, aujourd'hui, je suis à l'affiche. Par exemple, je chante dans une discothèque.
0: Ouais.
1: Quand tu chantes en discothèque, t'arrives pas à 8h, à 20h, 21h.
0: Mm-hmm. T'arrives presque à l'heure où tu dois être sur scène.
1: Voilà.
0: Et quand t'as fini sur scène, qu'est-ce que tu fais?
1: Quand j'ai fini sur scène, à ce moment-là, c'est le propriétaire de la boîte qui te libère.
0: Ouais, qui te dit, bon, ça y est.
1: Voilà, tout à fait. Après, il te dit pas de rentrer chez toi. Mais en tant que professionnel, tu te dis que tu chantes dans une discothèque. Si tu veux aller t'amuser, tu finis ta soirée, tu vas dans une autre discothèque.
0: Ouais.
1: Tu comprends? Mm. Mais la discothèque où les gens ont payé pour te voir, c'est pas avec prétention, hein. Mon ampé pre-war, tu peux pas aller faire la queue, demander à danser à tous ceux qui sont là, quoi, tu comprends?
0: Mm.
1: Donc tu vois, si tu veux, c'est pourquoi j'ai dit que si tu veux t'amuser, tu sors de là, quoi.
0: D'accord. Alors Charlie, qui est, tu es DJ aussi?
1: Oui, ça m'arrive.
0: Ça t'arrive? Souvent, plus souvent.
1: Ouais, en général là, puisque nous on est DJ pratiquement tous les jours, puisque tous les jours à 18h,
0: ouais.
1: on a une émission qui s'appelle le Zouk La Mix, où je partage justement ce créneau là avec DJ Toupi.
0: Ouais.
1: Et puis on a également des DJ qui
0: là,
1: nous envoient.
0: Ça, là, c'est au niveau. Tu parles au niveau radiophonique.
1: Radiophonique, quoi.
0: Au niveau radiophonique, voilà. Oui. Tu es
1: mais en soirée, pour parler soirée.
0: Oui.
1: En soirée, oui. Pendant les vacances, j'ai fait des soirées privées. Bah, thème mariage, communion, des trucs comme ça. Mm. Tu vois, c'est pendant toute l'année. Je me limite très souvent à ça. Mais être sur des flyers, faire des grosses soirées, j'en ai fait.
0: Ouais.
1: J'ai été discothèque aux Zips. Mm. Hein. J'ai animé aussi quelques fois au H-Club. Mm. J'ai animé aussi au Negresco. J'ai animé aussi au Lovely Night, Crazy
0: Mais
1: Night.
0: Mais est-ce que c'est quelque chose que tu continues de faire?
1: Non, pas du tout.
0: Non.
1: Non, pas du tout. Pas du tout.
0: Ouais.
1: Non. Si avec tout ce que j'ai aujourd'hui, toutes les... toute la responsabilité radio, télé, artiste, production. Non, aujourd'hui, je le fais vraiment, on peut le dire, sur mesure, quoi. Sur mesure, ça veut dire que Justesse est bon camarade, moi.
0: Mm.
1: Hein? Moi, quand elle est, Justesse m'a dit, Charlie, je veux que ça soit toi qui anime. Pour personne pas tuer au mariage, moi, hein. Charlie, parce que les gens m'appellent, c'est pas pour blaguer. Les gens ont parlé de mariage, à mon avis.
0: À ce moment-là, la personne.
1: Ouais, t'as dit, ah non, Charlie, je sais que quand c'est toi qui anime, il n'y aura pas de problème. Mais parce que moi, j'ai déjà vu, des mariés pleurer, quoi, le jour de leur mariage, quoi.
0: Ouais.
1: Un jour, je suis venu en tant qu'invité. Il y avait deux DJ. Il y avait un DJ, je crois, chaque côté, la famille tenait un DJ.
0: Ouais.
1: Et c'est là où ça a pété, quoi, tu vois. Celui-là, il te dit, ah, DJ, t'as un meilleur. Il parlait, mais c'est passé, mais c'est passé, mais c'est pas bon. T'as dit, ah ouais, qu'est-ce que ça, mais c'est pas dit là. Le truc est parti en couille.
0: Ah, oh, oui.
1: Il y a quelqu'un qui me connaissait, le marié me connaissait. Il me dit, Charlie, j'ai un problème là. Parce que là, j'ai ce DJ-là, t'as là. Donc, le problème, c'est que chaque fois, il y a un bruit dans un morceau, rien pas bon, quoi, en fait.
0: Ouais.
1: Et ça dure depuis 1 heure, 2 heures de temps, quoi. Moi, je suis là, honnêtement, je suis là depuis. Je suis en train de suivre la mascara depuis un moment. Mm. Et moi, je me dis que. Moi, j'ai aucun problème avec les DJ, quoi. Je trouve que les gars, ils assurent, quoi. Tu ouais. vois. Mais, en fait, c'est, vous en connaissez, hein, oui. c'est la tête chaude, ça y est, quoi. Tu vois, sans tête, c'est déformé, ben là, il ouais. y est, quoi. Donc, le truc est chaud. Il
0: ouais.
1: Y a ma femme avec moi. Ma femme me dit. Alors, je lui ai dit le gars, viens nous voir. Dit, excuse-moi, je sais que je vous avais invité, mais est-ce que tu peux, en attendant que ça se calme, prendre... ouais. J'ai pris la console, je suis allé dans ma voiture, justement, j'ai récupéré mon ordinateur, je l'avais toujours,
0: ouais.
1: je l'avais heureusement, j'ai récupéré mon ordinateur, je l'ai connecté à la platine de DJ, et puis j'ai animé jusqu'à minuit. Hein. Quand j'ai commencé, ben... Les deux côtés, t'as dit, ouais, mais c'est ça qui est un DJ. T'as dit, mais c'est ça. Tu vois, nous avons dansé. Là, c'est comme si que moi, j'étais tous les deux familles d'accord.
0: Ouais.
1: Tu vois, après, je me suis dit, en fait, c'était dans leur tête, quoi. Pas forcément
0: c'est
1: les
0: gars, ils étaient pas. Étaient
1: voilà,
0: pas
1: à la c'est que t'as là, t'es jaloux parce que l'état t'a animé. Tu vois,
0: les gars, pas sa musique qui a été niadé dans le programme.
1: Et je vous assure, j'ai repassé des fois des musiques que les gars avaient déjà passées. Ouais, personne n'a rien dit, quoi.
0: Personne n'a rien dit.
1: Tu vois, dit, parce
0: mais
1: que.
0: Justement, mais par rapport à ce métier-là,
1: ouais, c'est compliqué,
0: il en est quoi quel avenir pour ce métier?
1: Les DJ vont toujours exister. Hein. Moi, je pense que honnêtement, ce métier.
0: Est-ce que c'est pas un métier qui envoie de disparition?
1: Non, pas du tout. Non, pas du tout. On a toujours besoin d'un DJ, même si aujourd'hui on est équipé de Bluetooth, de JBL, toute calte et bagaille kini.
0: Oui.
1: Il faut quelqu'un pour passer la musique. Hein.
0: Ben, tu vas pas venir. Artificielle le fait aussi bien.
1: Ben non. Tu vas pas venir avec dire que bon, on va laisser tourner YouTube toute la soirée pour une soirée.
0: Non, mais
1: c'est
0: je
1: pas
0: parle
1: possible.
0: De l'intelligence artificielle dans le DJ. Non. Voilà qui
1: non
0: déjà.
1: non ça non
0: ça y est déjà non, ça, non. ça
1: comme
0: ça
1: tu le dis pousser les curseurs ça c'est manuel quoi en fait
0: bah oui mais
1: tu peux pas exemple,
0: l'intelligence artificielle dans le djing
1: ouais mais tu peux à la rigueur comme il y a des gens qui me demandent souvent des mix pour assurer une petite soirée familiale quoi tu vois après tu mets un mix par là, ça peut tenir une soirée pour une soirée familiale. Mais quand tu fais payer quelqu'un pour une soirée, est-ce que tu penses que Justin, je ne sais pas moi, je prends le cas, un 31 décembre, tu arrives dans une soirée, on te fait payer 100 euros, hein, 100 euros, et puis tu constates que c'est un JBL qui joue.
0: Mais ça arrive hein, de nos jours.
1: Ah ouais? Non ah ben ouais, non, enfin, peut-être que je m'exprime. Le JBL joue et tu constates que le son, tu as des sons qui tirent à
0: la rigueur.
1: Voilà, tu vois, donc tu te dis quoi là, ou quoi, ils ont mis mal à la fête.
0: Non, mais est-ce qu'il y a, je sais pas, est-ce qu'il y a des il y a pas des, comment dire, par rapport au DJing, est-ce qu'il y a pas, il y en a pas de trop, il y a une belle évolution pendant le Covid. Est-ce que ce n'est pas un métier qui a régressé?
1: Quand tu dis pendant le Covid, hein?
0: On a découvert des DJ.
1: Ouais,
0: on en a
1: découvert. Sois sérieux.
0: Ce ne sont pas des DJ?
1: Non, il y avait des gars qui passaient leur temps. Les gars s'amusaient sur les réseaux sociaux. Il y en a beaucoup encore sur TikTok. Hein? Aujourd'hui, là, est-ce que tu vois ces DJ là en soirée? Non!
0: Ouais.
1: Non!
0: On ne pourra jamais les voir en soirée.
1: Non! Non! Et tu sais, je te dis aujourd'hui, être DJ, c'est un métier. C'est pas un passe-temps, c'est pas un loisir, quoi. Tu vois, mais, être DJ, c'est un métier.
0: Oui, mais c'est un métier, mais au jour d'aujourd'hui, on ne peut pas dire qu'il y a. Par rapport au nombre qu'il y a,
1: et surtout
0: la qualité musicale, tout ce qui s'ensuit, parce qu'il y a la musique réalisée par l'intelligence artificielle aussi, il y a le zouk souvenir, il y a le zouk d'aujourd'hui qu'on entend plus. Est-ce que qu'en est-il par rapport à ce qu'il devait être et qui ne l'est pas?
1: De toutes les façons, moi j'affirme et je dis que il y a des métiers qu'on ne pourra pas remplacer, tu vois. Même si
0: et ça en fait partie.
1: Ouais, le DJ, c'est le poteau mitant de la soirée, tu comprends. Tu t'imagines ce soir, par exemple, il y a le buzz, il y a le zips, il y a le club, il y a tout ça, il y a le rocher qui tourne. Ce soir, il y a pas DJ, il y a un truc qui tourne là. Mais non, frère, c'est pas possible, monsieur Joss.
0: Hein? Ah, je ne sais pas, je suis là pour poser des questions.
1: Ce sera jamais possible. Le DJ, en fait, il y a pas que la musique. Il y a le côté. Il y a la présence.
0: Ouais.
1: Présence égale assurance.
0: Ouais.
1: Tu vois? C'est comme, je ne sais pas moi, c'est comme un avion sans pilote.
0: Ben, ça peut le faire, ça le fait aujourd'hui.
1: Si tu sais que l'avion n'a pas de pilote, on ne savait pas ni pilote, est-ce qu'on remonte en
0: train? Ouais, mais il n'y a pas besoin de pilote dans les avions.
1: Bon. Ah, ben justement, si le pilote, l'avion fonctionne en automatique, mais le pilote, il est là. Ça change tout. On a l'assurance.
0: On se dit être rassuré. C'est l'avion qui.
1: Aujourd'hui, on sait
0: qu'il faut la présence humaine.
1: Le DJ. DJ, il est là, sa présence rassure. Même si DJ.
0: Moi, j'aurais préféré parfois qu'il ne soit pas là. Excusez-moi.
1: Non, parce que le DJ aujourd'hui rassure, je suis désolé. Le DJ, même si. Ça peut arriver, hein, le gars il est là, comme tu dis, il est le gars il est là, il est juste là, mais il n'y a que des mix qui jouent. Mais au moins ça rassure. Et puis lui, il a ce coup d'œil. Tu es d'accord avec moi?
0: D'accord.
1: Il regarde sa salle, il se dit que c'est pas un mix africain pour me mettre là, faut me tenter mix zouk ou bien mix compas. Mais est-ce que tu penses que l'intelligence artificielle pourra faire ça? Je ne pense pas.
0: Manuel Adelo qui est de retour, qui a dit que salut, j'étais au travail, puis Zouklip Bodguibert, belle bonsoir, on va partir du côté du moulin électrique dans combien de temps?
1: On va faire une petite pause publicitaire. Et puis on va aller retrouver Richard Exioville en direct du moulin.
0: Ouais, voilà. Du moulin où j'ai pris farine de manioc et puis Toloma, ça abandonne.
1: Ah oui, impeccable.
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1: Voilà un événement espace FM Télé Antilles. J'ai fait quelques recherches concernant Charlie. Hein, j'ai fait quelques recherches. On va partir du côté du téléphone avec Monsieur Allo Kaufer.
2: Oui, bonjour.
1: Qui
2: Ça va et
1: nouvelle?
2: toi? Dife Kalimè en pays.
1: Dife Kalimè pour Kalimè.
2: Parce que moi les farines en tuite.
1: Ah, ou les farines en tuite, c'est pour ça qu'on Kalimè Dife. Bon, on s'est vu la dernière fois. Ça va mieux, toi?
2: Exactement, Justin.
1: Et tu m'as fait peur parce que je devais passer te voir et puis on m'avait dit que tu étais un petit peu malade.
2: Oui, oui, effectivement. Le surmenage, trop de travail.
1: Ah. Bon, ça va.
3: Voilà, pour ceux qui ne savent
2: oui,
3: pas.
2: Oui, ça va mieux.
1: C'est par rapport au moulin hydraulique. Présente-toi pour
2: exactement.
1: Que les personnes puissent savoir vraiment qui tu es.
2: Alors, je m'appelle Richard Etioville, propriétaire du moulin hydroélectrique de Gaumont. Et nous faisons des farines sans gluten à la Martinique. Nous avons un restaurant et aussi de l'insertion où on apprend les jeunes à être des meuniers sans gluten.
1: Sans gluten, c'est belle ça.
3: Bon bagaille.
2: Oui.
1: Ouais. Ben, on va faire une petite historique quand même, parce que ça fait quelques années que tu as repris le moulin.
2: Exactement, ça fait une vingtaine d'années. Et le travail se fait de fil en aiguille, avec peu de moyens.
1: Et beaucoup d'amour.
2: On fait vibrer la Martinique. Parce que quand on parle de l'autosuffisance alimentaire, on parle de pas mal de choses. Le plus souvent, les gens ne sont pas au fait des choses.
1: Ouais,
3: exact.
2: Donc, quand on veut tourner vers l'autosuffisance alimentaire, et puis quand on parle de que la Martinique sera autonome,
3: ils sont à côté.
2: Il y a un gros travail à faire pour que la Martinique devienne dans ce sens.
1: Mmh. Ouais. Ben, tu penses que par rapport à toi, par rapport à tout ce que tu fais là, que tu es un poteau mitant de la Martinique?
2: Non seulement je me vois comme un poteau mitant, mais je me vois aussi comme quelqu'un qui n'aime pas voir la jeunesse en divadance. Voilà. Et quand on voit tous nos jeunes qui sont en train de s'entretuer, qui n'ont pas d'avenir et tout, il faut se poser les bonnes questions. Mmh. Est-ce que c'est volontaire ou bien est-ce que on n'est pas assez intelligent pour se sortir de ce mauvais passe-là?
1: Ouais. Mais est-ce qu'avec justement les personnes qui sont à la tête de tout ce qui est communautaire, du côté de la communauté d'agglomération, tout ça, est-ce que t'as déjà discuté avec eux, t'as déjà échangé avec eux par rapport à ça?
2: Oui, ça va faire 20 ans qu'on échange, mais l'échange n'est jamais concluant. Et je me trouve un peu désolé de dire que les choses ne vont pas se faire. Elles vont pas se faire, pourquoi? Parce que la volonté politique, c'est de nous mettre dans une assistanat prolongée et que dans un siècle encore, on y sera.
1: Ouais.
3: Donc en manière pour vous dire que nous mettez nous à dormir quoi, voilà.
2: Oui, vous mettez nous en sommeil. Mm-hmm. Donc c'est qu'on dit si nous sortir en disant calabatoa.
3: Ouais, exact.
2: Vous mettez nous pour nous faire faire des tâches,
3: tout à
2: des
3: fait.
2: Besoins qui bien identifiés, et puis que nous qu'à continuer faire, nous qu'à continuer faire.
3: Ok, d'accord.
1: Ben, justement, parce que j'allais te poser la question, les difficultés rencontrées.
2: Alors, les difficultés rencontrées sont diverses et variées. Nos jeunes, ils ont besoin d'être encadrés. Pour qu'ils soient encadrés, il faut une structure. La structure n'existe pas. Même les écoles et tout prennent beaucoup de patience avec nos jeunes pour pouvoir sortir des jeunes de l'inertie où ils sont en ce moment. Quand on parle de chantier d'insertion, par exemple,
1: Ouais.
2: comme on a en ce moment,
1: Mais c'est ce que tu as mis en place là.
2: oui, voilà. Donc là, on a à peu près 13 personnes en insertion. Donc c'est 13 violences qui n'existent pas à la
3: OK,
2: Martinique,
3: d'accord.
2: qui auraient pu être. Et si on continue ce cheminement-là, plus on va se mettre dans l'insertion, plus les jeunes vont prendre goût à redorer le blason du travail. Quand on dit à un jeune qu'il doit aller travailler, il se dit, mais pour qu'il manque à aller travailler, l'État qui a bah nous l'argent pour nous aider garder Netflix.
1: C'est tellement bien dit.
3: Ouais, tout à fait.
2: Oui.
3: OK.
2: Donc, là, on a posé comme question vraiment. L'État, c'est vrai que l'État, c'est nous-mêmes, mais nous avons des décideurs tout autour de nous qui ne font pas le boulot. Et on s'acharne à voter encore chaque année pour ces décideurs-là.
3: Tout à fait.
2: C'est couillon, nous couillons, bien dit ça.
3: Eh ben, il n'y a pas longtemps, moi j'évoquais un petit peu la question, pareil, puisque nous commandons que nous, est-ce que c'est un mais nous aimer ça, quoi, en fait, tu vois.
2: Ouais, alors on est battu, on est fouetté encore, mais cette fois-ci on est fouetté par nos
3: Nous-mêmes.
2: propres. Voilà.
3: Par nous-mêmes. Ouais, puisque en fait, c'est nous
2: C'est
3: qui avons
2: nous-mêmes.
3: décidé qui est battre nous, en fait.
2: Voilà, c'est pas Béké qui a battu nous, hein.
3: Ouais, c'est nous qui battons
2: C'est
3: nous.
2: pas Blanc qui a battu nous, hein. C'est pas Colomb qui a battu nous, hein.
3: Ouais, tout à fait.
2: C'est nous-mêmes qui a battu nous.
3: Exact. Voilà. Ouais. Donc nous,
2: Alors réveillons-nous,
3: donc
2: réveillons-nous.
3: on est des
2: On nous
3: décideurs.
2: arrêter fouté, c'est Béké qu'on a dit à mauvais voilà.
3: Ouais, tout à fait.
2: On nous fait bagaille là bien comme il se doit.
3: Tout à fait.
1: Ouais. Ben,
2: On nous unit comme nous pour nous faire faire la Martinique briller.
1: D'accord. On va parler après de
3: Richard, justement, moi,
1: dimanche 30.
3: ce que je te propose, c'est de te retrouver pour une belle émission durant la rentrée sur Télézoukla. Voilà, comme ça, on
2: Pas de
3: pourra
2: problème.
3: parler en long et en large. On viendra justement voir un petit peu le moulin, faire découvrir un petit peu toutes les activités du moulin, puisqu'il y a la section la Rue Casneg, il y a
1: Oui,
3: pas
1: non,
3: mal
1: mais
3: de petites choses.
1: justement,
3: Ouais,
1: Charlie,
3: ouais.
1: Charlie, tu es mon invité, s'il te plaît. Restez
3: Voilà.
1: tranquille. Richard, qu'est-ce qui t'a pris par rapport à la rue Casneg? Parce que je l'ai parcouru, la rue Casneg.
2: Visite.
1: Je l'ai visité.
2: Oui.
1: Ouais, qu'est-ce qui t'a pris de mettre en place ce côté-là?
3: Moi, juste avant que Richard, juste avant de répondre,
2: Oui. Oui.
3: mets ton téléphone. Moi, juste avant que Richard, juste avant de répondre,
2: Oui. Oui.
3: mets ton téléphone.

0: à Paris, invité par Eugène pour visionner ses chefs-d'œuvre à l'espace Pompidou. Et étant assis dans la salle, je regarde tous ces chefs-d'œuvre-là et je me pose la question, pourquoi cet être est adulé en Amérique, en Afrique, en Angleterre, partout dans le monde, et dans son propre pays, les gens ne la connaissent même pas.
1: Wow.
0: Nos enfants ne la connaissent même pas. Donc je me suis dit, non, il faut qu'on fasse quelque chose. À chaque fois, nous attendons un mot pour nous faire valoriser. Et là, il était hors de question pour moi que Eusanne Palsy ne sera pas valorisée de son vivant.
2: Ouais.
0: Et je me suis dit, il faut que je fasse quelque chose.
2: Ouais.
0: Le soir, je n'ai pas dormi et j'ai écrit un projet pour pouvoir refaire la Week as Leg.
2: Ouais.
0: J'ai vu Eusanne le lendemain, je lui ai dit, je vais recréer la Week as Leg parce que de ton vivant, j'aimerais qu'il y ait un Week as Leg 2.
2: Ouais.
0: Une Jackson 1, Jackson 2, Rambo 1, Rambo 2.
1: Ouais, ouais, ouais.
0: Pourquoi pas
1: la Week as Leg 2.
0: Week as Leg 2.
2: Ouais.
0: Pourquoi pas? Ouais. Elle m'a dit, comment ça, Richard? Tu vas recréer la Week as Leg? J'ai dit, eh bien oui, je n'ai pas encore les moyens, mais Dieu me permettra de faire la Week as Leg.
2: Ouais.
0: Eh bien, Dieu a interagi. J'ai fait plein de demandes à droite, à gauche. Les seules personnes qui nous ont aidés, eh bien, c'est Cap Nord avec Nestor Azéo avec toute son équipe. La CTM, on aura demandé une participation. Rien n'a été fait jusqu'à ce jour. Et puis, les nous a mal parlé CBTA. M'en suis certain que yo content d'y ouais travail ta c'est jeune ta café.
2: Ouais. Mais c'est quelque chose hein, par rapport à parce que tu vas développer ça avec Charlie lorsqu'il va t'inviter parce que bon on est tenu un petit peu par le temps mais ce que j'aimerais te demander côté où on va prendre le temps pour faire tout ça on va faire.
0: Eh ben ça veut dire que mon métier en l'eau bagaille de côté parce que musique c'est l'amour moi c'est un musicien. M'a oublié la musique.
2: Pas tellement, puisque.
0: Il y a
2: quelque chose là. Ce dimanche-là, ou pas m'était dégoûté. Parce que quand je suis venu, la première
0: non,
2: chose,
0: non,
2: tu m'as dit.
0: Mais
2: tu as ça dans le sang. Attends. Ce que tu as dans le sang, tu ne peux ne pas le mettre de côté. Parce que la première chose que tu m'avais dit, bon, j'y sais, ouais, j'étais bas.
0: Exactement, ouais, j'étais bas, nous.
2: Ouais. Alors
0: là, c'est Charlie qui a venu chanter ben nous dimanche.
2: Ouais, oui justement, explique-nous ce qui va se passer dimanche.
0: Alors la fritomania c'est une façon de dire à la Martinique, la Guadeloupe, la Guyane, la diaspora, Paris, tous ces côtés à nous hier, que nous n'y de l'or à la Martinique
2: et nous va vous aider à personne.
0: Donc la fritomania, c'est toute qualité frite locale qui nous permet de venir goûter, de venir manger. Frite friapin, frite patate douce, frite dachine, frite camagnoc. Toute qualité frite nous fait en plein et depuis mi-vacances jusqu'au 30. Voilà, donc dernier jour à nous avons fait ça, c'est dimanche. Donc, nous avons invité tout le monde à venir manger local.
2: Ouais.
0: Alors, et puis après ça, nous pouvons faire là, hein, juste, hein?
2: Ouais.
1: Il faut nous manger tous les jours, nous ne pouvons pas fermer là.
0: Entrer en dit dans toutes ces écoles là, nous avons frappé. Nous avons frappé dans toutes ces écoles là, et puis nous avons invité yo mener cette chambre là, parce que cette chambre là, elle m'a frite.
2: Ouais.

0: ben nous allons apprendre à manger frites locales là.
1: Bravo. Wow, ça c'est bien ça.
0: Voilà.
1: Ouais, ça c'est bien.
2: Alors frites fruits à pain, frites patates douces, frites d'achine, frites manioc.
0: Manioc.
2: Ouais ouais, c'est ça. Alors c'est dimanche tout à partir de 9h, c'est ça, 9h 10h, puisque il y a les visites, hein, il y a les visites de la Wicasneg.
0: Oui, il y a les voilà. Visites du moulin.
2: Ouais, visite du moulin.
0: Visite de la Wicasneg.
2: Ouais.
0: Et puis nous capé manger tranquillement. Ouais. En moulin, hein, et puis tout le monde a valorisé le travail que nous avons fait là.
2: Et puis Charlie a venu chanter après.
0: Charlie a venu, nous n'y compère nous Vincent. C'est lui qui bat maintenant, qui a eu battu pour quoi?
2: Vincent de
1: RCI.
0: RCI.
2: Ouais.
0: Voilà, voilà.
1: Que nous saluons, nous allons saluer.
2: Nous allons saluer.
0: Voilà. Des frères, nous, pas qu'à la Dieu, nous pièces. Il a valorisé tout le travail là, mon café, depuis longtemps.
2: Ouais.
1: C'est très important.
2: C'est très important. Et m'a valorisé aussi, Charlie aussi qui a valorisé son café.
0: Oui,
2: c'est
0: oui.
2: C'est pas Vincent seulement.
0: Ouais,
2: oui.
0: Voilà, nous on est un bon bateau.
2: Ouais.
1: Mm. Et puis Justin parle là, mais Justin qui a chanté aussi. Hein. Moi j'y tiens.
0: Oui, oui. Justin obligé de chanter.
1: Ah, obligé de chanter, voilà. En tout cas, donc on va quand même rappeler pour ceux qui nous regardent. Donc ils peuvent encore. C'est ouvert à tout le monde, hein. Donc. En fait, qu'est-ce qui est payant?
0: Alors, c'est simplement la visite qui est payant.
1: D'accord.
0: Et puis, le buffet à volonté. Donc, c'est 30 euros pour les adultes et 20 euros pour les enfants.
2: Ouais.
0: Petite explication encore. C'est que, habituellement, c'est à partir de midi. Nous allons recevoir ces moments. Mais pour la finale, nous allons recevoir depuis 11h.
1: Depuis 11h.
0: Voilà, c'est pour ça qu'il peut venir manger depuis 11h.
2: D'accord, ouais. Ben écoute, je te remercie beaucoup. Et puis, soutenir un dernier petit mot pour dire, ben, c'est mon nom qui sort de Kaidi.
0: Alors, l'amour, compréhension, pardon, et puis nous qu'il y a avancé.
2: L'amour, compréhension.
0: Tout c'est mon nom qui mettait la Martinique en disant l'état où il est là m'a dit qu'il a fait du mieux que l'OTP mais qui te place là-bas d'autres.
2: Répète.
0: Il y a d'autres qui ont envie de faire.
2: Redis-le ça encore.
0: Donc, bah, il y a la force pour faire.
2: Redis-le ça encore, s'il te plaît. Excusez-moi. Redis-le ça encore.
0: Alors, tout ces monde qui était au pouvoir qui fait ça l'OTP qui te place là-bas d'autres pour que d'autres essayent de faire tibouin mieux.
1: Tout à fait.
0: Voilà, c'est le dernier mot à ma télé.
2: Merci beaucoup, et puis on te dit à dimanche si Dieu veut.
1: Voilà.
0: Pas de problème, Charlie.
1: Ben,
0: n'oublie pas ta cravate.
1: Oui, sans problème, il n'y a pas de problème. Il pas fait chaud, quand même, des cravates, pas fait chaud, voilà.
0: Mais non, pas fait chaud.
1: Moi, c'était bien arrivé tout yol aussi au moulin, pas ni longtemps là aussi.
0: Oui, justement. Ouais.
1: Moi, yol, quand même, au moulin.
0: Il a fait un doublé aux états en bas la rivière.
1: En bas la rivière, le moulin.
0: Adam, voilà.
1: Ben, bon.
0: Et puis nous déposer ça.
1: Eh ben sacré, ben justement ce sont des choses à renouveler encore, hein. Ça c'est...
0: il y a encore tellement de choses que j'aimerais faire.
1: Oui, tout à fait. Et puis
0: mais manque de moyens, je me limite à réaliser au mieux tout ce que je peux faire.
1: D'accord.
2: C'est important. Ben on te remercie.
0: Pas de problème.
2: On te remercie et puis on te
0: merci
2: dit à dimanche.
0: Les frères. Oui. Et puis Justin, normalement manquer en les Paris à partir du 8.
2: Ah ben, nous allons faire une belle émission alors.
1: Important, voilà.
0: Pas ni pièce problème.
2: Pas ni problème.
0: Okay.
2: Okay. À dimanche si Dieu veut.
0: Alors, bah Victor Martinel, en belle boule à vrai.
2: Ouais.
0: L'amour.
2: Toujours l'amour. Pour ça, belle.
0: Merci.
1: Allez,
2: ouais.
1: Merci Richard, à très bientôt. Richard. Bye bye.
0: Ok, à bientôt.
2: À bientôt, ouais.
1: Voilà, Richard Xiouville, en direct du Moulin. Pas
2: en
1: mal.
2: Direct du Moulin que du Moulin. Je suis allé là-bas, j'ai pu visiter la rue Gazdingue et puis tout ce qu'il a pu mettre en place
1: ouais, t'as fait.
2: par rapport dans les petites maisons. Il y a plusieurs petites maisons et puis il y a des choses. Je vous invite vraiment
1: À aller
2: à
1: voir.
2: aller
1: Ouais.
2: voir, aller visiter. On va l'heure passe tellement vite aussi, on va
1: Voilà, on va
2: retourner.
1: quand même rappeler un Fritomania, hein, pour
2: Fritomania, voilà.
1: voilà, tout à fait.
2: C'est dimanche 30 août, il y a des visites de 9 h, voilà. Vous pouvez aller, et puis là, frites patates douces, tout ça, etc.
1: Ça donne
2: Mais,
1: envie, ça donne envie.
2: oui, ça me donne envie
1: Ouais. On sera là
2: de
1: dimanche.
2: goûter. Je
1: Hein.
2: sais pas, j'ai plusieurs invitations pour dimanche, pour dire, je ne sais pas savoir comment il y a manqué faire, mais
1: Quand
2: bon.
1: il m'a fait la proposition, je lui ai dit oui sans problème parce que
2: Ouais.
1: Richard, c'est pas, je n'oublie jamais ce que Richard il a fait pour moi aussi. Donc Richard m'a aussi longtemps qu'il a invité moi, il a dit oui quoi, il n'y a pas de souci à ce niveau quoi.
2: D'accord. Mais on retourne
1: On
2: sur
1: va quand même
2: Charlie.
1: justement boucler le moulin puisque nous on va faire la petite pause, la petite pub
2: Ah
1: hein,
2: ben
1: pour les
2: vas-y,
1: gens,
2: vas-y.
1: voilà, pour leur
2: Et
1: dire
2: puis
1: qu'on
2: revenir vers Charlie.

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1: Voilà, donc... Voilà. Oui, Justin.
2: Oui. Alors, Charlie, par rapport à ton rôle, hein, parce que j'ai retrouvé une publication qui est consacrée à Rodolphe Guillaume Erichaud. Ça te dit quelque chose?
1: Rodolphe Erichaud, oui. Rodolphe Erichaud, c'est quelqu'un qui travaille avec nous, en fait. Qui travaille avec nous en tant que production. Et Rodolphe, justement, c'est quelqu'un qui est très connu et très respecté en Martinique. Et pas seulement Martinique, un petit peu, puisque Rodolphe, il est connu dans les îles. Allez, la terre connaît Rodolphe. Voilà. Et Rodolphe, justement, on a eu un partenariat avec lui en tant qu'organisateur. On était chargé de recevoir un petit peu ses invités. Voilà. À l'aube de ces événements. Voilà. Donc, on a connu beaucoup d'artistes ici grâce à lui.
2: Grâce à lui.
1: Voilà. Beaucoup d'artistes ont connu Télézoukla grâce à lui. Voilà.
2: D'accord. Ouais. Émile Naouyanet.
1: Émile Naouyanet, c'est un artiste qui est déjà passé à Télézoukla. C'est un ami aussi. Et Émile, il était à Télézoukla il y a un mois. Puisque en interne, on fait des petites choses qui ne sont pas forcément de la télé ni de la radio.
2: Ouais.
1: Parce que ici en interne, je rappelle qu'on est un studio de production. Donc voilà, donc on n'oublie pas derrière, donc on a justement des artistes qui viennent faire des prises de voix. Voilà, il n'y a pas que. C'est un studio en fait. Voilà. Le studio il est un petit peu multi.
2: Multi.
1: Voilà, c'est un studio.
2: Multifonctionnel.
1: Voilà, multifonctionnel. Donc ici on fait des spots publicitaires, ici on fait de la vidéo, ici on fait des montages clips, on fait toutes sortes de choses. Donc les artistes en interne viennent ici pour la communication avant tout aussi, pour la radio, pour la télé, pour un petit peu de tout. Voilà.
2: D'accord. Qu'est-ce qui fait dire que. Radio Zoukla est la première web radio des Antilles.
1: Ah ben justement, c'est par rapport à déjà ses classements dans les différentes sur les différentes plateformes. Mm-hmm. Et puis son audience aussi, puisque l'audience de Radio Zoukla, nous sommes les premiers à les voir. À le voir, donc à la voir. Donc le problème qui se pose, c'est que bon, aujourd'hui, lorsqu'on a, on est une web radio qui cumule plus de 2 millions d'auditeurs par mois.
2: Plus de 2 millions.
1: Donc on est.
2: Est-ce que les chiffres c'est visible pour les personnes?
1: Oui, bien sûr.
2: Si on demande, parce que.
1: Oui, tout à fait. Non, les chiffres. Maintenant, l'avantage qu'on a, c'est que on est sur le numérique.
2: Ouais.
1: Le numérique, quand il y a quelqu'un qui... aujourd'hui, on est sur Facebook. Quand Facebook, en direct, te dit on a 25 personnes qui te regardent sur Facebook, il y a bien 25 personnes, quoi, tu vois. Donc, après, ce n'est pas le truc de l'audience radio qui te dit, le médiamétrique qui te dit cette radio a combien pourcent d'audience sur combien de personnes. Personne ne sait. Voilà.
2: Est-ce que c'est ce qui fait que tu puisses continuer ou bien te dis que c'est non seulement le boulot mais il y a la passion aussi.
1: Il y a la passion. Je n'ai pas créé Radio Zoukla pour être la première web radio des Antilles. Moi j'ai créé Radio
2: Zoukla.
1: C'est
2: le travail qui paye, non?
1: Si aujourd'hui on est la première web radio des Antilles et encore mieux l'une des meilleures radios des Antilles, c'est parce que les gens ont adhéré. Voilà, parce que c'est pas nous. S'il y a 2 millions de personnes qui écoutent la radio, il n'y a pas 2 millions de Charlie qui écoutent la radio.
2: Ouais,
1: c'est 2 d'accord. millions de personnes, comme on l'a dit. Donc après, nous, on ne s'arrête pas à ça, évidemment. Nous, on continue de travailler, faire le travail. Tout simplement, le travail, c'est quoi? C'est diffuser les artistes qui nous font confiance tous les jours. On a la télé aussi, on a la radio rétro à côté. On a également RMIT que nous avons également en gestion. D'ailleurs, nous sommes en direct sur RMIT. Donc, nous, voilà quoi. Donc, nous, on ne s'arrête pas, on continue de travailler, quoi, tout simplement. Donc, on n'est pas. On va pas se dire que bon voilà on a 2 millions de personnes qui nous
2: Qui
1: écoutent qui nous voilà
2: écoute,
1: donc c'est bon on a gagné quoi
2: ouais, tu t'assieds pas sur tes lauriers.
1: oui parce que dans 6 mois on veut avoir 4 millions
2: D'accord.
1: voilà
2: On va passer au volet musique. Hein. Volet musique, qui dit volet musique, dit réalisation de ce que tu fais, des titres que tu as composés. Est-ce que c'est beau? Tu vas me dire oui, que c'est beaucoup plus facile de faire des compositions aujourd'hui, parce qu'il y a l'intelligence artificielle
1: Ouais, mais c'est
2: dans
1: pas
2: la
1: la même
2: musique.
1: chose en fait. C'est aujourd'hui
2: Qu'est-ce qui
1: l'avantage.
2: différencie justement?
1: Ce qui différencie, c'est qu'aujourd'hui, tu as les mélodies, l'intelligence artificielle te donne un petit peu la base, quoi. Donc, quand je te dis la base, c'est les mélodies donnent aussi la musique, une ligne de conduite en
2: Une
1: fait.
2: ligne de conduite.
1: Voilà, donc après.
2: Mais que tu utilises.
1: Attends, si ou faillissez c'est pour utiliser, hein,
2: Ah
1: non?
2: non, mais moi, je sais pas, je te demande.
1: Ah oui, bien sûr, on
2: Je te
1: l'utilise.
2: demande
1: On
2: que tu
1: l'utilise. On
2: utilises.
1: l'utilise. Comme moi, je le dis souvent ici dans les émissions, lorsqu'on pose la question aux artistes, moi, je me prête aux commentaires très souvent. Et moi, je dis que moi, je suis d'accord avec ceux qui l'utilisent à bon escient. Parce qu'aujourd'hui, là, tu ne peux pas générer une musique complète et puis aller faire un playback. C'est
2: Mais
1: ça.
2: mais je l'ai vu, je l'ai dit hein, ce matin, je l'ai vu hier du côté de Trinité. Et moi je le dis, hein, excusez-moi, parce que bon, je suis comme ça, j'ai quelque chose à dire, je le dis.
1: Ah non, mais
2: Et
1: ça, c'est.
2: ça, j'ai été très très frustré, très,
1: Ah, il y a de
2: par
1: quoi,
2: rapport
1: voilà.
2: au travail à réaliser des personnes qui se donnent, qui
1: Ça
2: s'adonnent
1: manque de
2: aussi.
1: respect, mais
2: Et
1: attends, mais.
2: comment se fait-il que l'on puisse accepter cela, qu'on puisse accepter, on fait des sons, parce que ça fait depuis la nuit des temps qu'on fait des sons avec l'intelligence artificielle, mais au jour d'aujourd'hui, que ces personnes-là puissent le faire, oui, certes, mais ne pas dire au public, oui, c'est ma voix, c'est moi qui chante, et c'est ça qui, c'est inconcevable. J'ai vu deux femmes et un homme. Qui ont dit comme quoi que. Et ça s'entend que ce n'est pas leur voix, ce n'est pas elles, ces personnes-là qui chantent. Pourquoi ne pas dire tout simplement, c'est régénéré par l'intelligence
1: Ouais, mais en
2: artificielle?
1: fait, moi je pense que c'est même pas la peine, par respect. Moi je dis que c'est même pas la peine d'aller jusque-là. Par respect,
2: Salut pour la Z!
1: ça ne se fait pas. Je suis désolé, ça ne se fait pas. Tu peux pas générer une musique et puis aller faire un playback et puis dire que tu es un artiste.
2: Ah mais je l'ai
1: Ben
2: vu,
1: non,
2: Charlie.
1: ben c'est.
2: Mais je
1: Mais
2: l'ai vu.
1: ce sont pas des artistes, quoi.
2: Mais je l'ai vu parce
1: Ce
2: qu'à un
1: sont
2: moment
1: des gens.
2: donné, tellement que j'étais frustré.
1: Oui,
2: Ouais,
1: ben
2: mais
1: bien
2: bon.
1: sûr, mais il y a de
2: Mais
1: quoi.
2: j'ai dit dans le micro quand je chantais que c'est pas la voix de l'intelligence artificielle, c'est ma voix réelle, la voix de Justin Josse. Je suis désolé, mais
1: Tout à
2: bon,
1: fait.
2: c'est
1: Moi,
2: comme
1: c'est la
2: ça.
1: voix de Charlie, hein.
2: Ouais.
1: Dans toutes mes chansons, pour l'instant, moi, personne n'a chanté à ma place. Je n'ai pas la voix d'Andrea Bocelli, j'en suis conscient.
2: Ben oui, chacun a sa voix.
1: Voilà, donc j'ai pas les moyens d'Andrea Bocelli aussi. Avec mes moyens, je pense que nous on fait avec ce qu'on a,
2: Ouais.
1: tout
2: Mais tes
1: simplement.
2: compositions, comment est-ce que tu vois avec l'IA, et puis ou bien que tu te mets dans ta bulle, et puis que tu te mets à écrire au jour d'aujourd'hui, hein, je te parle pas, bon, avant, on sait très bien comment que ça se passait, mais là, maintenant, ça se passe comment par
1: Ah
2: rapport
1: ben
2: à toi?
1: aujourd'hui justement moi je alors comment ça se passait avant puisque cette chanson là anti-WhatsApp c'est une chanson d'ailleurs qui a été composée sur une sonnerie en fait j'étais en studio en train de travailler sur un son qui devait sortir pour les vacances je me rappelle même pas en quelle année
2: Est-ce qu'on peut écouter quelques notes?
1: ah oui bien sûr oui.

0: Quelques notes de ce titre qu'on peut.
1: Oui, le clip est disponible. Voilà, anti-WhatsApp. Alors, je disais justement, j'étais en train de travailler ici un jour, un titre qui devait sortir pour les vacances. Et pendant que j'étais en train de faire la voix ici en studio, la voix témoin, il y a mon téléphone qui a bipé. Et la Sony Wada. J'ai dit, je me suis laissé emporter. Aïe, qui ça qui a gêné moi là? Anti-WhatsApp, sap, anti-message, sage. Je dis, ah tiens, waouh!
0: Et c'est parti de là.
1: Et c'est parti de là.
0: Ouais.
1: Alors, quand Dave m'a appelé pour que je puisse venir en studio chez lui pour poser cette voix, je lui ai dit, David, non, je travaille sur autre chose, je vais te faire écouter. Et c'est de là justement, qu'est né anti-WhatsApp. Voilà, tout simplement. Voilà, tout simplement. On a fait ça. En plus, à l'époque, c'était vraiment WhatsApp, c'était le truc, quoi, en fait.
0: C'était le truc qui
1: voilà,
0: était à la mode.
1: Voilà, c'était le truc qui était à la mode de WhatsApp. Parce que nous, les artistes, on est comme ça. Quand c'est à la mode, on est dedans,
0: En
1: fait. Parce que si on n'est pas dedans, après, il est trop tard.
0: Ben oui, voilà, on l'a déjà fait.
1: Voilà, donc on a fait anti-WhatsApp. À la fin même, on peut voir un petit WhatsApp qui tombe, machin. Donc,
0: ouais,
1: voilà.
0: Ben revenons à ce qu'il en est par rapport à l'intelligence artificielle. Dans la musique.
1: Dans ma musique.
0: toi, est-ce que toi, tu te vois, Charlie, accepter que quelqu'un qui a fait le tout, hein, de la voix jusqu'à venir à Télézoukla pour te dire, bon, ben.
1: Mais la personne n'a rien à faire là? Qui c'est qui a venu pour dire quoi?
0: Je ne sais pas. La personne doit faire sa promotion, non?
1: Promotion de quoi?
0: De ce qui a été généré par l'intelligence artificielle.
1: Non.
0: Puis prendre rendez-vous à Télézoukla.
1: Alors.
0: Je te dis, bon, on m'a rappelé.
1: Alors, moi, je vais te donner.
0: Euros, je sais pas.
1: La réponse que je donne à tout le monde. Ma réponse c'est la même que je donne à tout le monde, Justin Joss. Télézoukla, on promotionne des artistes, des vrais artistes. Radio Zoukla, c'est pareil aussi. Nous, on ne promotionne pas.
0: Mais la personne peut te dire que je suis un vrai artiste.
1: Mais ça s'entend, Justin. Quand tu
0: je ne sais pas.
1: Quand tu viens à Télézoukla, tu viens en régie publicitaire à Télézoukla. Moi, j'ai fait l'expérience il n'y a pas longtemps avec un monsieur. Il est venu deux fois avec sa chanson. Je lui ai dit, excuse-moi.
0: Modifié
1: une chanson générée par l'intelligence artificielle.
0: Et puis que
1: il me dit que c'est sa voix.
0: Ouais.
1: Je lui ai dit, écoute, mon ami, bon. Pas de souci, moi je n'en doute. Hein.
0: Ouais.
1: C'est vous qui l'a dit chanter comme ça. Ça n'engage que toi.
0: Ouais.
1: Mais moi je ne m'embarque pas.
0: Ouais.
1: Ouais, je lui ai donné sa clé USB, il est rentré chez lui.
0: Ouais.
1: Il est,
0: tout simplement.
1: Il m'a dit que bon, voilà.
0: Soyoung, bonsoir.
1: Je lui ai conseillé d'aller en studio et puis de trouver quelqu'un pour l'aider à faire sa musique. Il m'a dit ok. Quelques semaines après, il est revenu en studio. Il est revenu, il a pris rendez-vous. Je m'attendais à une chanson, quoi.
0: Ouais, ouais.
1: Le gars avait travaillé la musique.
0: Ouais.
1: Le gars m'a fait écouter la même chose. Il me dit
0: depuis
1: dernière fois, là, quand tu étais quoi, au monde où c'est voir moi qui l'a. Je dis excuse-moi, depuis dernière fois, quoi, fait mon pète temps.
0: Ouais. Voilà.
1: Donc, tu sors.
0: Ouais.
1: M'en fais pas dire.
0: Ouais.
1: Non, je suis désolé, frère. Non, moi, j'adhère pas, Justin Joss. Parce que moi, je trouve que, en fait, c'est déjà assez restreint pour nous, les artistes.
0: Mmh.
1: Aujourd'hui, là, tu viens, il y a des gens qui m'envoient des sons dans tous les pays. J'ai reçu dernièrement, là, j'ai une petite dame qui m'a appelé du côté des États-Unis. Elle avait généré une superbe chanson. C'est vrai. Je lui ai dit, moi, je ne suis pas contre. Hein.
0: Mmh.
1: Tu peux chanter. Va en studio, chante ta chanson. Chante-la, tu vois, et reviens avec, tu vois. Moi, j'ai aucun problème avec la musique de l'IA, rien du tout. Moi, le seul problème, la voix, quoi, en fait.
0: Ouais.
1: Je ne promotionne pas...
0: la voix réalisée par rapport avec l'intelligence artificielle.
1: Mais demain matin, parce que demain matin, justement, il y a quelqu'un qui entend le titre fait un buzz... on me dit, bon, Charlie, il y a un artiste, il y a un morceau qu'on a entendu. Est-ce que je peux avoir cet artiste en prestation? Je lui dis quoi?
0: Ben, tu lui donnes les références de l'artiste, non?
1: L'artiste, mais c'est pas un artiste, c'est l'IA.
0: L'IA de la musique artificielle est
1: je contacte qui, justement? Hein?
0: Je contacte.
1: Mouna qui va me morceau, c'est ça?
0: Ouais.
1: On va dire, chante, il va Mouna.
0: Non, non, parce que j'ai entendu, non, des amis aussi l'ont écouté sur une télé de la Martinique, et le gars, il a menti, il dit que c'est sa voix, il dit qu'il a appelé des musiciens, des vrais musiciens, tout etc.
1: Tout à fait,
0: Et quand on écoute la musique, on sait très bien que le tout est généré par l'intelligence artificielle. Pourquoi mentir éhontément au public? Déjà,
1: mais justement, parce que moi je veux,
0: professionnel.
1: Mais je veux faire
0: parce
1: l'expérience.
0: Les professionnels ont l'oreille musicale par rapport à ça.
1: Mais bien sûr,
0: pour détecter ce qui
1: aujourd'hui,
0: est.
1: Aujourd'hui, et puis il y a des logiciels pour ça. Hein.
0: Mais bien sûr.
1: Tu le mets aujourd'hui quand tu fais un flyer, tu le déposes sur quelle que soit la plateforme.
0: Oui,
1: la plateforme
0: oui.
1: te dit que c'est 100%
0: l'IA. C'est 100% l'IA.
1: Tu vois
0: ouais.
1: Donc quand lui il va venir avec sa chanson, je vais le déposer dans la plateforme Bay, puis
0: ouais.
1: aussi que. Tu comprends
0: ouais, ouais.
1: Parce que des fois, les gens, ils font ça, mais ils ne sont pas au courant. Il y a des gens qui sont plus avancés. Technologie, il y a des services, ben, ni d'autres qui savent utiliser plus encore. Tu vois, donc aujourd'hui, personne ne peut nous faire croire, Justin, que c'est lui qui a chanté, etc., etc. Moi, la personne fait son truc. Pas ni problème, quoi, Fabio, mais ne viens pas nous embêter avec ça. Tu vois, puisque tu sais que nous, on n'adhère pas. Je suis désolé, aujourd'hui, comme je le dis, pour déjà être diffusé, hein, pour être diffusé en radio, c'est déjà compliqué. Hein. Pourquoi aller encombler ma playlist,
0: oui.
1: hein, boucher, donner la place à l'intelligence artificielle là où je peux donner la place à quelqu'un qui mérite,
0: démène,
1: qui mérite que, quelqu'un qui se démène pour être là quoi, tu comprends?
0: Mais est-ce que dans le milieu on a vu venir cette chose?
1: Non, peut-être pas, non, je ne pense pas. Non.
0: Mais ça fait des années que je parle de ça.
1: Ouais, mais l'intelligence artificielle qui chante à ta place, ça m'étonne. Parce qu'il y a un truc. Il y a un truc aussi. Il y a un truc. Il y a un truc, justement. On en parle il n'y a pas longtemps. Cette fameuse intelligence artificielle-là.
0: Dans la musique.
1: Dans la musique. Même pas dans la musique. Dans la
0: en
1: production.
0: En
1: parce
0: production,
1: que nous,
0: ouais.
1: En fait, l'intelligence en production, c'est même pas dans la musique, c'est en production.
0: Ouais,
1: parce
0: ouais.
1: que quand tu vas sur une plateforme, la plateforme, d'ailleurs, les plateformes d'intelligence artificielle, aujourd'hui, tu peux générer une musique, mettre ta voix, et puis travailler ta musique sur la plateforme. Mmh. Puisque toutes les plateformes maintenant ont ce qu'on appelle
0: un studio, en
1: ligne. Donc,
0: ouais.
1: tu peux, mais c'est en fait, comme je le dis souvent, peut-être qu'il y aurait critiqué nous, Justin, il y aurait dit, bon, Charlie, Justin, bon, c'est voix nous, c'est à nous, quoi, tu vois, nous, on travaille notre voix, on continue à travailler, puisque les gens, ils savent que aujourd'hui en musique, même les plus grands vont te le dire, on s'arrête jamais de travailler, quoi. C'est pas parce qu'elle nous a fait au moins 5-6 albums que Artiste Akedo, que j'ai arrivé, il va pas continuer à travailler. Les gens continuent de travailler. Donc c'est comme ça, tu progresses, tu. Voilà. Ben, aujourd'hui, il y en a qui ne se forcent même plus. Il y a pas quand même. C'est les gens qui ne connaissent pas un petit peu la musique, qui veulent peut-être faire de l'argent. Parce que des fois, je pense que c'est une volonté de faire de l'argent facilement.
0: Mais il n'y a pas d'argent.
1: Il n'y a plus d'argent.
0: Il n'y a plus d'argent.
1: Avant, au départ, justement, au départ, quand l'intelligence artificielle, on a des plateformes qui sont arrivées, c'est ça. Eh ben, les gens se sont inscrits sur les plateformes pour faire de la musique. Et puis, ils ont mis tout ça en ligne. Voilà. Il y en a qui ont un petit peu touché. Quand ils se sont aperçus qu'ils
0: étaient perdants.
1: Ouais, ils se sont plantés.
0: Ils se sont plantés royalement.
1: Ils ont fait vite
0: de refermer.
1: Mais oui.
0: la boîte de Pandore.
1: Et aujourd'hui, c'est pas plus mauvais que ça, quoi. Aujourd'hui. Donc aujourd'hui, voilà. Mais n'empêche qu'il y en a qui continuent à générer des chansons et qui me les envoient pour me dire, Charlie, est-ce qu'on peut passer ça à ma radio? Je dis non, pas du tout.
0: D'accord. On va fermer.
1: Tu vas dans un studio ou quoi chanter? Et puis ma capacité.
0: Ouais. On va fermer ce volet parce que l'heure passe tellement vite. Il n'y a pas eu de questions. C'est bizarre, messieurs.
1: Ben,
0: bonjour,
1: ben,
0: sans
1: c'est
0: oublier
1: bon,
0: la connectée de la radio
1: Télézoukla. Mais on dit tout.
0: Bonne émission de Paul
1: Azet.
0: C'est
1: que tu es bon animateur, Justin. Il faut.
0: Alors, monsieur, je vous ai entendu. Ne lâchez pas votre projet sur le moulin hydraulique. Félicitations pour la rue Kaznek. Plein de souvenirs. Toutes les écoles doivent y passer et les personnes âgées aussi du côté du moulin hydraulique. Soit on se fait une pause par rapport à un de tes titres, Charlie, et puis qu'on va revenir pour l'émission parce que au soir nous n'est bon affaire vous nous faites. Non, pas toi et moi, non, attention. Pourtant, avec eux, ils n'ont pas dit.
1: Non, mais ils ont compris, il
0: Voilà,
1: n'y a pas de problème. Les gens
0: ouais,
1: sont
0: mais vous
1: intéressés.
0: savez, les langues fourchues, voilà, ils sont comme ça. Ça
1: Allez,
0: va aller tellement vite, hein.
1: on va. Moi, je propose Unis par l'amour. C'est un titre, c'est l'avant-dernier clip que j'ai réalisé.
0: Mais pourquoi unis par l'amour?
1: Unis par l'amour, parce que nous, en fait, les artistes, on est comme ça, en fait. On aime chanter l'amour.
0: Ouais.
1: Pourquoi? Parce que, en fait, tu vois, les gens te disent que Olin fait la guerre, nous, mais quoi, nous, quoi. Tu vois?
0: Et tu penses que c'est vrai?
1: Ah, je ne sais pas si c'est vrai.
0: Tu l'as chanté en tous
1: Mais
0: les
1: tout le
0: cas.
1: monde chante, mais tous les artistes, au lieu de dire en bouc tout en bouc, vraiment, on dit en bouc n'aimer amoun.
0: Ouais,
1: Ça
0: ouais,
1: passe mieux, non?
0: ouais, ouais.
1: Ah ben, c'est pourquoi nous, on est, si j'avais fait uni par le crime, il aurait dit, mais c'est sans malade.
0: Ben, je t'ai écouté, please.
1: Ah ouais, aussi. Ouais, ça allait faire le buzz, ça c'est sûr. Parce qu'en
0: Peut-être.
1: fait, on sent tout ça qui va bon, c'est ça qui
0: C'est
1: a fait
0: ça
1: le buzz.
0: qui a fonctionné.
1: Ah ben voilà. Mais nous,
0: Alors,
1: on mange pas de ce pain-là, quand même.
0: Unis par l'amour, Charlie.
1: C'est un titre qui est sorti.
0: En 2024, je
1: Non,
0: crois.
1: non, non, non. En
0: 2025?
1: 2026. Hein,
0: 2026?
1: oui, c'est un titre qui est sorti.
0: Ah oui, unis par l'amour.
1: Au début de l'année 2026, Unis par l'amour.
0: Ah ben
1: Voilà,
0: on l'écoute
1: magnifique
0: alors.
1: clip. Et justement, puisqu'on parlait d'intelligence artificielle, je rappelle que cette chanson aussi, il y a de l'intelligence artificielle dedans.
0: Ben on va l'écouter,
1: On va
0: hein. Ok,
1: l'écouter.
0: ouais.
1: On va voir. On va voir comment on utilise
0: Comment
1: un clip.
0: Charlie a manié l'intelligence
1: Voilà, tout à
0: artificielle?
1: fait. Allez, c'est parti. C'est pas 100% intelligence artificielle.
0: Mais attends, c'est vous qui
1: Mais
0: dit, hein?
1: il y en a un petit peu de là.
0: C'est pas moi qui dis.
1: Voilà, on est honnête dans tout ce qu'on fait. Allez, Unis par l'amour, justement, DJ Charlie. Il y en a tellement. Hein, il y en a tellement qui va. Je suis en train de le chercher là. Il y en a tellement.
0: Alors, pendant qu'il est en train de le chercher,
1: Ouais.
0: vous savez que Vacances Bokeh, là, nous sommes sur la finalité de l'année 2026. Charlie, il y aura d'autres émissions où il y aura ses invités qui vont venir dans le studio pour que vous puissiez prendre contact avec lui. Vous avez le WhatsApp, vous avez Messenger, vous avez le Facebook, vous avez tout. TikTok, tout ça, etc., pour pouvoir prendre contact pour réalisation d'émission avec lui. Et merci à Paul AZ qui nous a accompagnés aussi cette année concernant Vacances Bokeh. On se l'écoute,
1: C'est
0: Charlie.
1: parti, hein, on y va.

0: Une nuit par l'amour. Il y a une question qui est arrivée par rapport à ce titre de Paula Z qui dit question à Charlie, une nuit par l'amour, est-ce que cette chanson a une partie est une partie de ta vie?
1: Absolument pas. Non, pas du tout.
0: Ah ouais?
1: Non, non, uni par l'amour, lorsqu'on fait une chanson, d'ailleurs, on...
0: Tu t'es uni par l'amour ou pas?
1: Je suis déjà uni par l'amour, hein.
0: Oui, mais est-ce que tu t'es uni par l'amour? Est-ce que c'était par amour? Parce qu'il y a
1: ouais,
0: des personnes
1: bien sûr,
0: qui
1: ouais, bien
0: s'unissent,
1: sûr.
0: Voilà, qui ne sont pas unis par l'amour, hein.
1: Oui,
0: par intérêt.
1: Non, le premier jour, moi, tiens, oui.
0: Mariage,
1: oui, oui, oui, mais non. C'est, on est uni par l'amour, on est uni par l'amour. Après, ouais. Bon, après, la science n'est pas, comme on dit, le mariage n'est pas une science infuse.
0: Ouais.
1: Hein, ça veut dire que, on peut marier par l'amour, et puis, après, on peut pas y de tromper corps. Après, ouais. Voilà, puisqu'il y a, le divorce existe, hein. Donc,
0: ouais.
1: On a pensé que si, c'est pas au premier qui est divorcé. Après,
0: ouais,
1: voilà.
0: Ouais.
1: Tout à fait.
0: Donc, ouais. Quand il y a plus d'amour, c'est, ça y est, c'est bon.
1: Ah, gentil, quand il y a plus d'amour, mais bon, après,
0: Ouais. Quels sont les titres que tu as fait et puis que tu estimes que ça n'a pas été pris au sérieux par le public?
1: En fait, moi, en général, quand je fais une musique, je la fais déjà pour moi, quoi.
0: Ouais.
1: En fait,
0: tu penses pas au public.
1: Ouais, quand ils disent prendre au sérieux, parce qu'en fait, tu sais jamais. J'aime pas quand tu dis le thème prendre au sérieux, quoi, public
0: ouais.
1: Au sérieux, parce que en fait tu fais un son après
0: tu le fais pour le faire ou bien tu le fais parce qu'il y a une demande aussi, non?
1: Ouais, ben tu le fais une demande, bon, je ne pense pas, quoi, tu vois, tu fais un son parce que bon, tu as envie de faire ce son là tu comprends?
0: Oui, mais il y a une demande.
1: Demande, non,
0: non,
1: la demande,
0: t'as des
1: non.
0: Fans,
1: non, mes fans, et je mes fans,
0: quand,
1: tant que
0: quand,
1: tu restes
0: quand
1: dans
0: tu,
1: ta
0: quand,
1: couleur.
0: Quand ils t'interpellent, ils te disent pas, ouais, mais Charlie,
1: oui, Charlie
0: tu
1: bon,
0: peux
1: zouk,
0: faire ça.
1: Voilà,
0: ben
1: c'est
0: oui.
1: Ça. Les gens, ils te demandent quoi?
0: Ben, il y a une demande.
1: Oui, les gens, ils savent que Charlie sans zouker.
0: Ouais.
1: Par exemple, je prends le cas du titre qui est en train de passer là, au Moulin. Tiens, on
0: ouais.
1: Parlait du Moulin. Voilà, c'est un titre qu'on a tourné à partir au Moulin du Gaumont. Tu vois, c'est un son qui, comme je t'ai dit, c'est un zouk, un bon zouk quand tu danses, quoi. C'est un magnifique duo. Puis ici, c'est une voix qu'on a découvert il n'y a pas longtemps. Donc voilà, quoi. Donc on a fait ce son.
0: Ouais. Mais est-ce qu'il n'y avait pas une demande pour ça? Que Charlie non. Puisse faire un duo avec une personne?
1: La demande, c'était pas pour. La demande, en fait, c'est la personne qui a composé. C'est Dave qui m'avait proposé, puisqu'en fait. Puisqu'on parle de Prissy, moi je veux carrément vous dire que Prissy,
0: ouais.
1: On l'a rencontré pendant le Covid.
0: Mm-hmm.
1: Là où on avait, on peut le dire maintenant, là où on avait interdit de sortir, justement, ce jour-là, on était en prestation privée,
0: ouais.
1: Et puis avec masque et tout, machin. Et puis Prissy, elle a pris le micro après notre prestation, elle a fait deux playbacks. Dave, Marika, West était là aussi. On s'est regardé. Dave m'a dit waouh. Et puis c'est de là, bon, elle est venue nous voir d'ailleurs. Et puis là, on a discuté un petit peu avec elle. Comme elle habite Saint-Joseph.
0: Mm.
1: Donc elle est venue travailler avec nous.
0: Voilà, tout simplement, ben
1: voilà.
0: Oui.
1: Puis,
0: ben c'est entre guillemets, il y a une demande quand même.
1: Demande, moi je suis pas trop d'accord quand les gens disent demande parce que
0: ouais.
1: Nous on est des artistes, Justin. Aujourd'hui, tu décides quoi, tu vois? Tu te
0: oui,
1: dis, moi, je fais
0: soit,
1: son.
0: Ben,
1: voilà.
0: C'est soit tu fais ou tu ne fais
1: ouais,
0: pas.
1: Ouais, je fais son, quoi. Il
0: voilà.
1: Passe, il passe. Ouais. Demande de quoi? Non. Aujourd'hui, moi, les chanteurs.
0: Demande de voir Charlie avec
1: non.
0: Une femme, puisqu'on a l'habitude de voir Charlie, mais par rapport à l'interprétation, de voir les clips de Charlie, toujours entouré de belles femmes.
1: Eh ben, la preuve, regarde.
0: Ouais.
1: Heureusement qu'on a la preuve, regarde. Le clip de Charlie, c'est pas Charlie. Charlie, il est en train de chanter.
0: Oui.
1: Il y a des gens qui jouent le rôle, quoi.
0: Ouais.
1: On y des, tu as des intervenants, on y des monde qui jouent le rôle là. Voilà, puisqu'on parlait du tour cycliste de la Guadeloupe.
0: De la Guadeloupe, ouais.
1: Ah ben ce clip-là, voilà, ça a été tourné avec Jean-Pierre.
0: Ouais.
1: Et sa copine, voilà. Donc, elle est venue en week-end et puis. Ils m'ont dit, Charlie, moi, t'es bien envie. J'étais en train d'écouter le son, travailler mon son sur mon Bluetooth.
0: Ouais.
1: Puisque là, on était logé là.
0: Ouais.
1: On était logé dans cette maison. on était bien.
0: Là où tu arrives, toi, t'es en capacité de filmer, de tourner.
1: Ah ben justement. De faire ce qu'il en est, quoi. Dieu merci, lui aussi, il avait de quoi filmer convenablement. Ouais. Et donc on a pu faire le clip, voilà, avec nos petits moyens. Ouais. Voilà, on avait tout ce qu'il fallait, on avait la piscine, jacuzzi, tout, donc voilà.
0: Quoi. Ouais, mais ton regard par rapport, j'essaye d'aller un petit peu vite par rapport aux questions, parce que l'heure passant tellement vite. Ton regard par rapport à la gestion et puis à l'acceptation des clips par rapport aux personnes qui vont visionner.
1: Ben justement, ce clip-là, en fait, moi j'ai voulu plus faire plaisir à ces gens-là, en fait. Tu vois? Parce qu'il y a un moment où tu vas peut-être aller payer un clip. Là, on va vérifier. Là c'est. Voilà, donc on a des intervenants. Ça, c'est le tour cycliste, quoi. Donc, il n'y a rien de programmé. On a filmé ça, on a fait des titres. Voilà, quoi. Donc, il n'y a rien. On fait plaisir à des gens qu'on compte. Voilà, et on nous a filmé, clip là, autre clip passant dedans, et oui, ben nous, on est comme ça aussi.
0: Ouais.
1: On est comme ça, on n'est pas 100% nous, super sophistiqués, dire que, Muntala n'est pas habillé, pas maquillé, tu vois, tu comprends. Là, on était sur.
0: Toi, t'es sur du.
1: On est
0: local, t'es.
1: Voilà, et puis. Il y a un mot pour dire ça. C'est là qu'on s'aille, nous comprenons comme ça, quoi. Voilà. Tu vois,
0: on est. Ils bon
1: comme ça, quoi, tu vois. Mais. Il y a beaucoup de gens qui aiment ce clip, quoi. Ouais, parce que c'est naturel, c'est nous, quoi. Regarde, le gars, il est en ce nu là. Voilà, moi, pied ni, quoi, tu vois. Ouais.
0: Mais en approfondissement par rapport à la réponse que tu dois me donner, est-ce que quelqu'un peut regarder un clip du début à la fin?
1: Je pense que oui. Hein. Un clip, normalement, moi, quand je regarde, on m'envoie un clip pour Télézouk là. Ouais. Ben bon, je regarde le clip du début à la fin.
0: Toi, tu le fais, mais est-ce que le public.
1: Ben, je ne sais pas, il faudrait leur poser la question. Ouais, et puis, de toute façon, on regarde les statistiques.
0: Tout est dans les stats.
1: On voit que les gens regardent jusqu'à une minute, deux minutes, quoi.
0: Ouais.
1: C'est pourquoi on te dit aujourd'hui de ne pas faire un clip trop long, puisque ça sert pratiquement à rien. Mais en fait, ça sert à quelque chose parce que tout le monde n'est pas logé à la même enseigne. Tu as des gens qui n'ont pas le temps, il y a des gens qui vont te dire. Moi, quand je regarde Justin, je connais Justin, je dis, ah, Justin fait un clip, mais les gars, des tout clip là.
0: Ouais.
1: Maintenant qu'on est Charlie, d'ailleurs, c'est à ce moment-là que je fais à la demande. C'est ça la demande.
0: Ouais,
1: la demande,
0: c'est pas la personne,
1: voilà, la personne te connaît, la personne te dit, et Charlie fait un dernier clip là, moi les way quoi, tu comprends, donc la personne va se donner les moyens de regarder le clip du début à la fin, même des 3-4 fois encore, quoi, tu comprends.
0: Ouais.
1: Parce qu'il y a des gens.
0: Alors, Charlie, tu te vois comment en tant qu'homme?
1: En tant qu'homme, comment tu me vois? Ben, Charlie, je suis
0: introverti. Quel qualificatif que tu peux donner à ta personne?
1: Je suis moun tout moun.
0: Tu es moun tout moun.
1: Voilà, moun tout moun. Ouais. Parce que comme je te l'ai
0: dit,
1: tu
0: te fâches vite ou pas?
1: Je me fâche quand je dois me fâcher. Je ne suis pas quelqu'un qui va marcher fâché ou une des qui a marché fâché. Il y a des gens que qui s'isaient, qui s'inquiètent, qui midi, tu n'oses même pas dire bonjour à ces gens-là, quoi, tu vois. Non, moi je suis quelqu'un de normal, quoi, tu vois. Nous on est ouvert au grand public, donc on doit être normal, quoi, tu vois.
0: D'accord. Donc, est-ce que tu penses que tu as des ennemis dans la vie?
1: Je ne sais pas.
0: Tu ne sais pas. C'est pas quelque chose que tu.
1: Il faudrait qu'il se manifeste.
0: Mais la personne ne viendra pas te dire.
1: Moi j'aime tout le monde. Tout le monde. Parce que, en fait, moi j'ai pas d'ennemis, en fait. Moi, je suis quelqu'un, en fait, qui. Je vais à la messe.
0: D'accord.
1: Tu vois, je prie tous les jours. Aujourd'hui encore, ce matin.
0: T'as prié?
1: Ce matin, j'étais au cimetière ce matin.
0: Ouais.
1: Parce que j'ai un fils au cimetière. Donc, de temps en temps, je passe au cimetière pour regarder sa tombe, pour peut-être faire un petit chapelet. Tu comprends? Donc, parce que, comme je dis, aujourd'hui, on est sur terre, quoi. Donc,
0: je dis à nous là,
1: parce qu'on ne connaît pas, il est dans une tombe, tu vois. Les gens disent, les gens pensent, nous, on nous a donné une éducation, mais personne ne sait vraiment. tu vois.
0: Ce qui se passe apparemment.
1: Voilà. Donc aujourd'hui, peut-être qu'il est là, puisqu'on te dit que quelqu'un, la personne a une âme. Donc peut-être une âme l'a besoin, peut-être en nourriture, et qu'il attend qu'au Bailey, quoi. Mm-hmm. Donc, même si on dit moi demain matin, m'en faille pour rien, mais c'est pas grave. Tu vois, donc mais aujourd'hui
0: donc tu le fais, c'est par rapport à l'amour que tu avais pour toi.
1: Voilà, mon fils, voilà, j'avais fait une chanson pour lui aussi. J'avais commencé, je m'appelle, quelques mois avant sa mort, on avait enregistré une chanson ici en studio. C'était pour qu'il puisse, pour l'école en fait. Voilà, parce que l'école, lui avait, on avait demandé aux élèves de proposer une activité, et mon fils, il avait trouvé ça bien de faire une chanson, quoi, en fait.
0: Oui, gens... d'accord, Paul Azed, ben, bonne soirée à toi. Voilà, bonne soirée.
1: Donc,
0: j'essaie d'aller un petit peu vite parce qu'il y a beaucoup de questions que je voudrais te poser, mais
1: non, mais tu peux, hein, vas-y.
0: Mais non, mais l'heure passe tellement vite, nous n'y a fait pour nous faire.
1: Ouais, tout à fait, non.
0: Alors, il dit, je vous fausse compagnie. Demain, il y a du pain sur la planche. Merci à Charlie Justin Joss pour m'avoir permis de participer à l'émission pour la deuxième fois consécutive. Et à très bientôt, Paul. Rapport entre artistes hommes et femmes.
1: Rapport, ah ben, justement, parce que là, j'étais en train de regarder, par exemple, Tambour Noël.
0: Ouais.
1: Tambour Noël, les
0: que
1: gens.
0: Tu vas le remettre.
1: Les gens pensent que DJ Charlie, c'est sans aucun. Oui, DJ Charlie sans aucun, mais n'empêche que voilà, DJ Charlie c'est aussi. Bah justement, et c'est j'ai rencontré un magnifique monsieur qui s'appelle Alain Caougel qui est là. Et justement, ça nous a permis de faire deux chansons pour la tradition.
0: Ouais.
1: Donc voilà, donc. C'est le titre de l'année dernière. C'était, je crois, Aller mon voisin, on avait fait l'année dernière. Avant ça, on avait fait Michou Veillet.
0: Ouais.
1: Donc, on a, chaque année, on sort un clip de Noël. Voilà. C'est ça, la réalité, quoi. Ouais. C'est une manière pour nous de penser à demain aussi.
0: Ouais. Est-ce que toi, tu te prends au sérieux, toi?
1: Ah ben si,
0: si tu fais autant de choses, est-ce que tu te prends au sérieux? Ben c'est quelqu'un qui ne se prend pas au sérieux qui fait autant de choses.
1: Non, mais je me prends au sérieux.
0: Mais j'ai pas dit que t'étais tu pas peux une, faire pas une personne choses, sérieuse.
1: Mais tu es, regarde, par exemple, pour quand c'est Noël, nous on se met dans la peau de Noël. Quand c'est les vacances, on est zouk. Voilà, on fait un petit peu de tout. Ah ben, aujourd'hui, voilà, personne ne dira le contraire, parce que lorsqu'on va écouter ces chansons, ces chansons en tout mon cadeau, c'est des belles morceaux musicaux là.
0: Ouais.
1: Donc voilà, et puis c'est des chansons, c'est un style de Noël en fait qu'on n'a pas l'habitude d'entendre, ce qu'on veut proposer, quoi. En fait, on arrive avec quelque chose de neuf, un bail nouveau, quoi, parce que là on a fait deux titres. Ah ben les gens nous disent ça n'a rien à voir avec le carnaval qu'on entendait. J'ai dit mais moi je ne vais pas aller jusque là.
0: Ouais.
1: Chaque monde a fait ça IOP en fonction de ça on vit fait, quoi, tu vois. Je vais pas aller traiter la chanson de personne de carnaval, tu comprends. Moi j'arrête quand les gens viennent me le dire, moi je les arrête tout de suite. Chaque monde a fait en fonction de ça ni ça. Nous on avait fait comme ça parce que en fait lui, il est Alain Caougel, c'est un poteau mitant de la tradition. Alain Caougel aussi, c'est on a eu justement l'apport de Shelbet qui est un super guitariste haïtien. Shelbet qui nous a proposé son étendue, sa qualité avec on a dit pourquoi pas.
0: Voilà. D'accord, il y a Paul Azed qui dit juste la dernière question. Je vois Charlie parler du titre pour son fils et il dit qu'il te trouve très ému.
1: Oui, mais de toutes les façons, on est toujours quand il s'agit de perdre un proche, hein, c'est quelque chose qu'on digère jamais, quoi, en fait.
0: Ouais.
1: Tu digères pas ça. Il y a des choses que tu digères, mais il y a des choses, c'est pas moi. Hein, peut-être un monde bon qu'à l'autre jour d'hier ou fâché demain ou avant. D'ici la semaine prochaine, vous a peut-être passé à autre chose, même si peut-être si un monde reparle ou dit ça ou quoi dit, tu vois. Mais quand tu perds un être cher et quand tu perds ton fils, quoi, tu vois. Donc
0: ouais.
1: Tu ne peux pas aujourd'hui dire que voilà, que t'as digéré ça, quoi. Tu vois, c'est moi j'ai toujours Quand je caricature tout cela, je me dis que c'est un sac de pierre que tu déposes au pied de ton lit tous les soirs quand tu vas dormir, et le lendemain tu te réveilles, tu remets ton sac. Il y a bien sûr avec le temps les pierres s'usent un petit peu, donc ce qui allège un petit peu le sac, mais ton sac il est toujours là.
0: Il est toujours là.
1: Ah non, ouais. Les sacs mondo quoi. Ouais. Tu vois. Donc voilà.
0: L'avenir dans le domaine que tu excelles, tu le vois comment?
1: Pas mal, hein, puisque bon, comme je le dis, on a en production aujourd'hui, on a quand même l'intelligence artificielle, on a l'intelligence tout court, on a, il faut se remettre en question à chaque fois, puisque à chaque fois qu'il y a un logiciel qui arrive, il y a une mise à jour, il y a nous, dans notre domaine, on est plus informaticien qu'autre chose, quoi, en fait. Quand tu travailles en production, tu es plus informaticien. Donc, il y a toujours une mise en question. Toujours.
0: Toujours.
1: Toujours.
0: Chaque jour suffit.
1: Ah oui, oui, chaque jour. Bon, j'avais dit en fonction de peut-être de faire son salaire, mais en fait, il y a aussi tous les jours, tu ne sais pas. T'arrives, le logiciel, il te demande une mise à jour. Quand tu effectues la mise à jour, le logiciel ne fonctionne plus, quoi, en fait. Tu vois? Donc, en fait, il faut toujours, des fois, une solution de rechange. C'est pourquoi, des fois, les gens s'étonnent de notre... on a une quinzaine d'écrans dans notre studio. Mais c'est pas pour faire joli, parce que, comme tu le sais, Justin, tu vois...
0: Chaque écran a
1: son utilité. Donc, on n'est pas, on ne met pas des écrans pour faire joli. Voilà, mais c'est...
0: Voilà. Charlie, qu'est-ce que tu, parce que il y a tellement de choses à dire.
1: Ah oui, oui, ça, j'en ai
0: à élaborer aussi, à échanger avec toi et à te poser des questions, mais l'heure qui nous est impartie arrive à.
1: Il est 17h36 là.
0: Oui, oui, ben oui. Ouais. À wow. Son terme, Charlie, qu'est-ce que tu aimerais dire à ceux et celles qui sont connectés, et puis qui ceux et celles qui vont prendre la connexion, puisque vu l'heure qu'il est dans l'Hexagone, il est déjà 23h36 et que le travail ça reprend pour
1: ceux et celles qui étaient en vacances.
0: Qu'est-ce que tu aimerais partager avec eux?
1: Ben leur dire tout simplement que aujourd'hui, il faut ne rien lâcher, en fait. Pas la diarrhée. Parce que je parle à l'instant de la perte de mon fils. Hein. J'aurais pu dire que tu es découragé. Tu vois, tu... Non, il faut continuer, quoi. Il faut continuer. Il faut continuer. Même quand tu perds un enfant, j'ai perdu ma soeur il y a 2 ans. Ma tétue, ouais. Il y a 2 ans. Donc voilà. Donc on continue quand même. On continue parce que en fait la motivation, tu te dis que c'est Bayou quoi fait ça quoi. Donc quoi continuer quoi. Quoi continuer et ça te rend fort en fait. Il faut des fois il y a quelqu'un qui me disait il faut transformer ta haine. En force. Ah ben c'est pareil aussi. Ton malheur aussi en force aussi. Il faut savoir continuer, quoi, tu vois. Donc, ça fait partie de la vie. Déjà, te dire que la perte d'un être cher, ça fait partie de la vie, tu vois. Et mon père, il avait malheureusement une manière d'imager tout ça. Il était gardé sous pas les mots panés.
0: Ben oui.
1: Tu comprends? Ouais. Sous pas les mots panés. Et moi-même, justement, je me rappelle, on était au chevet de ma petite soeur sur pratiquement sa dernière heure. Et moi, je disais à mes sœurs que malheureusement, nous sommes une famille nombreuse. Bon courage à Denis Mounan qui est resté là, quoi. Tu comprends? Parce que Denis Mounan qui est resté là, qui a parti, qui a tous les autres la partie.
0: Toutes les autres la partie.
1: Et c'est pas en service qu'il a. Tu comprends? Donc, des fois, quand on a une famille nombreuse, après, c'est pas évident, franchement. Quand tu. Denis Mounan est en. Et encore, même ni 80 ans, ça quand il faut mal, quoi, tu vois. Mais tu vas te dire que la personne a vécu.
0: A vécu, ouais.
1: Mais là, on est au peu dans Chamaï qui n'est 15 ans, quoi, tu vois.
0: Ouais.
1: J'ai perdu ma soeur qui, elle avait 48 ans, tu vois. Donc, tu te dis que, tu comprends, on t'a pas encore vivé assez, quoi, tu vois.
0: C'est-à-dire, il n'y a pas d'âge.
1: Il n'y a pas d'âge, mais c'est pour te
0: ça
1: dire
0: que... Ça n'arrive pas qu'aux autres.
1: En fait, ça n'arrive pas qu'aux autres, et puis je l'ai dit, hein, il faut transformer tout ça en force, quoi, en fait. Voilà, il faut continuer, quoi. Ouais. Continuer. Ben, c'est chaud, c'est dur, mais il faut continuer, quoi.
0: Continuer.
1: Moi, honnêtement, je parlais de Symmetra ce matin. Avant, j'arrivais pas à faire ça. La Toussaint, regardez, moi, aller Bortomblier là. Les m'ont fait ça deux, trois fois, messe, des trucs comme ça, je me rappelle. Moi, pas dit en pleurant. Moi, qu'à pleurer gros, mais en bas en soleil, moi, là, qu'à pleurer, quoi, tu vois. Même, je me rappelle, il y a des gens qui étaient à côté, leur famille, des gens disaient, mais pourquoi, les gens sont venus m'encourager, parce que ça, c'était, j'arrivais pas. Et quand il y a dit, c'est la première fois, moi, on tombe café, mon père, comme ça, quoi, tu vois. Aujourd'hui, avec le temps, tu vois. Ça, c'est la douleur est toujours là. Peut-être que je ne sais pas, moi, ma manière de voir la chose a changé.
0: Mais tu vois les choses différemment.
1: Ouais, mais c'est ça. C'est peut-être ma manière de voir. Mais avec le temps aussi, tu vois, le temps n'efface rien du tout. Hein, le temps améliore aussi.
0: Ouais. Ben, c'est-à-dire qu'il a fallu passer par la fin.
1: Le temps améliore aussi.
0: Ouais. Ben, c'est-à-dire qu'il a fallu passer par la phase.

0: Oui, voilà quoi.
1: Ouais.
0: Donc, voilà.
1: La perte d'un être cher,
0: Oui, c'est
1: proche.
0: chaud. Mais justement, j'ai fait une chanson qui s'appelle. En fait, moi, j'ai toujours. J'ai imaginé ça comme une mission. D'ailleurs, j'ai fait une chanson qui s'appelle Mission Andy. Donc, mon fils, il s'appelait Andy. Andy. Voilà. Et justement, j'ai fait une chanson qui s'appelle pour justement lui rendre hommage. Je crois que je l'ai même pas mis en playlist parce que il était qu'à faire mon père, c'est mon sota.
1: Ah
0: Voilà. Donc vous allez trouver ça sur YouTube.
1: ouais?
0: Vous
1: YouTube.
0: tapez Mission Andy. Voilà.
1: Ok,
0: Donc
1: ok. Alors, Charlie, par rapport à ce moment que nous avons passé, les questions que on n'a pas pu tout aborder parce que c'est tellement
0: Ouais, non,
1: riche,
0: je sais
1: c'est
0: pas.
1: tellement, il y a
0: Ouais,
1: tellement de choses à dire que tu as tellement de choses à dire. Charlie, depuis quand t'as pas pris un bain de mer?
0: Ah ben là, cette semaine, j'étais à la plage.
1: Ah, t'as
0: Non,
1: été à la plage.
0: hier, j'étais à la plage, hier.
1: D'accord, ok,
0: Ouais,
1: ouais.
0: j'étais à la
1: Pourtant, la
0: plage.
1: mer est à côté.
0: Oui, puisque...
1: Non, il faut faire quelques kilomètres pour toi.
0: Parce que... Non, non, en Martinique, on n'a pas beaucoup de kilomètres. Après, bon,
1: Non,
0: les gens qui disent
1: les
0: ça,
1: gens qui
0: c'est...
1: vivent au Martinique
0: Oui,
1: disent
0: les gens qui
1: qu'il y a
0: vivent...
1: beaucoup de kilomètres.
0: Non, moi j'ai conduit à, j'ai fait 5 000 km quand j'étais
1: Aux
0: justement aux
1: États-Unis?
0: États-Unis, quand j'ai
1: Ouais.
0: fait la première partie, puisque là je suis allé 2 fois aux États-Unis,
1: Ouais.
0: j'ai eu cette chance-là, puisque la première fois on a fait la Pennsylvanie, on a été aux chutes du Niagara, j'ai vu la Maison Blanche, j'ai vu, j'étais
1: Non, t'as été là-bas pour reprendre la place de l'autre qui était là-bas à la
0: Ah,
1: Maison
0: je
1: Blanche.
0: crois qu'on va voter pour moi cette année. Non, non, blague à part, justement, il y avait une série que j'aimais beaucoup qui s'appelait Scandale.
1: Ouais, j'ai pu voir ça, mais comme je suis
0: Scandale,
1: pas
0: c'est
1: très
0: en fait
1: télé.
0: à chaque changement, il y avait le wow, l'obélisque
1: Ouais.
0: De l'Abraham Lincoln. Et quand justement je suis allé là-bas, justement, on s'était mis exactement là où la personne avait filmé pour ça. Il y avait le grand lac, machin.
1: Ouais,
0: Ça, j'ai trouvé ça magnifique. Voilà.
1: ouais.
0: Donc, il y a des petites choses comme ça que je voulais voir aussi.
1: D'accord, ben écoute Charlie, bon, tu as quelque chose à rajouter?
0: Non, pour dire à tout le monde que je les aime beaucoup, quoi, tout simplement,
1: Tout
0: quoi.
1: simplement.
0: Voilà, quoi,
1: D'accord.
0: j'ai pas d'ennemis, en fait, je suis quelqu'un, comme mon père, mon père, je prends toujours exemple, je recharge un petit peu les petits mots, parce que mon père, c'est quelqu'un qui avait beaucoup de, il avait beaucoup de gentillesse, beaucoup de sourire aussi, beaucoup de blagues, tu vois, mon papa m'a toujours fait des petites blagues, et j'ai toujours, justement, j'ai fait une chanson pour mon père.
1: Ouais.
0: Et justement, je n'ai jamais sorti. Mais et effectivement, je dis à travers, il y a des choses que je remémore dans cette chanson, quoi, par rapport à mon père, ce qu'il disait, quoi. Tu vois, donc mon père, il te dit que voilà quoi, donc continuez, continuez, pas arrêter, quoi, tu vois. Et par exemple, mon papa m'a dit cadeau. C'est pas parce que je taille ma femme pour prendre moi pour un cabrit, quoi. Tu comprends? Il y a des petites
1: Ouais.
0: choses comme ça que des paroles anciennes, quoi, tu vois, donc qu'il faudrait remettre au goût
1: Au
0: de
1: goût du
0: jour
1: jour, au
0: pour
1: goût
0: que
1: du
0: les
1: jour pour que
0: enfants, nos enfants, il faut transmettre, en fait.
1: la
0: C'est
1: transmission,
0: voilà,
1: c'est quelque
0: c'est
1: chose.
0: comme ça qu'il faut transmettre, en fait, tu vois.
1: Ouais.
0: Parce que très souvent, mon oncle a pensé que parce que, en fait, maintenant la plage, il transmet, tu peux transmettre à rien. La plage, même si sans où, tu en as eu à regarder la plage, quoi, tu vois.
1: Exact. Mais il y a une
0: Voilà.
1: façon d'aller à la plage.
0: C'est vrai. Avec la
1: Voilà.
0: voiture, oui.
1: Oui, non, mais il y a un
0: Ouais, non.
1: accompagnement. Il y a une façon
0: Ouais, bon,
1: de tout
0: écoute,
1: simplement.
0: Justin, t'as besoin de quelques poils à la plage, Justin?
1: Ah ben
0: Ah
1: au début là on est ou pas marcher
0: Ah
1: tout
0: oui,
1: seul,
0: mais
1: hein.
0: bien sûr, je me
1: Ben
0: rappelle, mon
1: oui.
0: père, effectivement, faisait un taxi parce qu'on était une famille nombreuse.
1: Ben
0: Donc mon père faisait un taxi
1: oui.
0: à chaque
1: C'était la joie.
0: Pentecôte,
1: Mais c'était la joie.
0: vacances. Ah ouais, ça c'était
1: Voilà.
0: la joie.
1: Voilà, c'est
0: On
1: ça.
0: était en sortant en famille,
1: Ouais.
0: tranquille, quoi. Je profite pour saluer toute ma famille.
1: D'accord. Ben, je vous avais laissé le numéro de téléphone de plus 33 648 85 83 85, mais vous n'avez pas appelé. Alors, je vais faire une petite exercice concernant Charlie, qui est producteur, qui est animateur, qui est patron de lui-même, qui est standardiste, qui est
0: Présentateur de journal.

0: baiser.
1: De, il fait tout, tout concernant sa prod, hein, parce que quand on est patron, il faut assumer, et auquel que certaines personnes n'ont pas encore compris que sac vide partient du bout.
0: Exactement.
1: Voilà, et je suppose qu'il a mis ça en pratique. Ça fait quelques années qu'on est en contact, toujours dans le respect, toujours dans les échanges, toujours dans la participation de réalisation, de faire et de propulser la musique des autres, et parfois oubliant notre propre musique. Charlie continue à faire ce qu'il doit faire, même si parfois on ne veut pas payer ce que l'on doit payer par rapport aux réalisations, et surtout prendre sur lui-même pour pouvoir avancer et faire ce qu'il en est pour les autres. Charlie ne pense pas à lui. Charlie n'a pas le temps pour lui. Charlie pense souvent aux autres. Et quand parfois Charlie prend le téléphone pour appeler une personne, c'est parce qu'il a de l'amour par rapport à la personne, pour que la personne puisse prendre conscience que Charlie, il est là. Il y a moyen de s'arranger, il y a moyen de faire. Mais, je répète encore, sac vide, pas qu'à tienne du bout. Il est producteur, il est engagé dans ce qu'il fait, il est patron de ce qu'il fait, de ce qu'il doit faire, il a des comptes à rendre aux impôts. Ça, parfois, on l'oublie. Ce n'est pas pour lui caresser les poils dans le bon, qu'on aurait dit, comment on aurait dit ça, caresser poil dans le sens de, voilà, ouais, c'est pas robuste poil. Et c'est qu'il faut comprendre sa personne. Quand on est avec une personne, quand on échange avec une personne, il faut comprendre la personne et que la personne puisse faire ce qu'elle doit faire pour pouvoir vivre, que survivre. Parce que survivre, c'est déjà quelque chose, parce qu'il y en a beaucoup qui survivent en ce moment. Mais pour lui, pour pouvoir vivre, et surtout toutes les dépenses qu'il y a autour de, puisque il a fallu qu'il puisse enlever l'argent du billet d'avion, me donner à boire, me donner à manger, s'occuper de la personne de Justin Joss qui coûte très très cher. Tout n'est pas acquis. Tout n'est pas acquis parce qu'il y a des artistes qui n'ont pas encore compris qu'il y a ce côté promotionnel qu'il faut payer, qu'il faut dans le budget. Et c'est ce que je me tue à dire à certains artistes. Quand vous allez dans les centres commerciaux, quand vous passez à la caisse, vous payez. D'accord.
0: Exact.
1: Ben c'est la même chose. Quand vous demandez à Charlie de vous réaliser une pub, dites-vous bien que c'est du temps, c'est de l'énergie, et c'est la gestion du matériel aussi. Quand il y a une panne, quand il va pour réparer le matériel, on va pas lui dire Charlie nous va réparer ça, bon, et puis terminer, parce que de l'autre côté la personne a des comptes à rendre, et puis il faut que la personne puisse rentrer de l'argent par rapport à la réparation de ce que Charlie, eh ben c'est la même chose. C'est pas le serpent qui se mord la queue, mais c'est une façon d'expliquer comment cette personne, par rapport à son entreprise, parce que c'est une entreprise qu'il a pour pouvoir faire fonctionner son entreprise. Parce qu'il a des comptes à rendre à chaque mois, il faut qu'il puisse parce qu'il y a commandé, hein, il y a commandé payer. Et c'est ça qui me fait peur, que moi je me suis dit, il a ce courage là pour qu'il puisse se lancer et faire ce qu'il fait. Moi je le vois, hein, je vous ai dit que depuis quelques années, hein, tout ça, etc. Et quand il y a les aléas de la vie dont il a si bien décrit tout à l'heure, qui viennent et qu'il doit surmonter tout ça, ce n'est pas donné à tout le monde de pouvoir surmonter ce qu'il a pu surmonter en l'espace de quelques années. Vous savez, il est là, il le fait comme il peut. Il y en a qui aiment, il y en a d'autres qui n'aiment pas. C'est pas grave, mais il continue de faire ce qu'il fait. Voilà ce que je voulais dire à Charlie pour terminer avec cette émission vacances au Bocaille.
0: Parce qu'il y a aussi justement là le couvert.
1: Oui.
0: On avait justement
1: Vacances
0: Vacances
1: au
0: au pays,
1: pays. Ouais.
0: voilà, ouais,
1: Il y
0: parce
1: avait
0: que en
1: Vacances au
0: fait,
1: pays.
0: ça c'est un titre qui est sorti il y a 2 ans déjà, deux
1: Ouais.
0: ans, et justement après, j'ai entendu qu'il y avait une émission sur notre radio qui s'appelait Vacances au
1: Vacances au
0: pays,
1: pays, tout simplement.
0: voilà, tout
1: Mais
0: voilà.
1: le slogan a été repris par deux, hein,
0: Oui, tout à fait,
1: Vacances Bocaille.
0: Vacances,
1: Voilà,
0: ah ouais,
1: Vacances
0: d'accord,
1: Bocaille.
0: donc
1: Il y
0: après
1: en a
0: on est,
1: qui.
0: oui, on est toujours de toute façon
1: Ouais.
0: comme les gens, des fois, c'est humain. Par exemple, tu cherches le nom d'une émission, tu te dis, tu l'as déjà entendu, hein? Mais après, tu te dis, ah, tu es Vacances Bocaille. Ah, ouais, ça sonne bien, en
1: Ben, ça
0: fait. Mais
1: sonne
0: c'est clair,
1: bien.
0: où j'en c'était où t'es
1: Où
0: jamais
1: j'étais
0: écouté.
1: attendu à goûter.
0: Tout à fait. Quand
1: Ouais.
0: j'ai fait, par exemple, Quitter Compas-Mâché, bon, c'est vrai que Quitter Compas-Mâché, c'était un truc que les gens disaient, les Haïtiens disaient surtout dans leur live, quoi. Et Quitter Compas-Mâché, tout le monde a dit ça, quoi, tu vois.
1: Ouais,
0: Mais il n'y
1: ouais.
0: avait aucune émission qui
1: Aucune
0: s'appelait
1: émission
0: comme
1: qui
0: ça.
1: s'appelait.
0: Et ben, quand j'ai fait Quitter Compas-Mâché, j'ai vu, il y avait pas mal de choses autour. Il y a, en l'obat écrit, moi, c'est que Koyo Quitter Compas-Mâché.
1: Ouais,
0: Ouais.
1: ben
0: Parce
1: oui.
0: que à la langue, je ne suis pas quelqu'un, quand je définis un nom pour quelque chose, je veux pas que ça soit trop long, en fait.
1: Ouais.
0: Et pour moi, quitter Compas-Mâché, je trouvais ça extrêmement long. Alors moi, j'appelais ça KKM, quoi. KKM, quitter Compas-Mâché, c'est comme ça que je définissais l'émission. KKM, en fait, c'est ça. On va rapidement faire une
1: Ouais.
0: petite... voilà, c'est ça. C'est ça, KKM.
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1: Compas Mâché, Zoukla. Non, mais en plus, dans Quitter Compas Mâché, le Zouk y était aussi. Hein. Le Zouk
0: Sa place.
1: avait sa
0: Oui,
1: place
0: tout à fait. En
1: dans
0: fait,
1: Quitter
0: comme
1: Compas
0: je le
1: Mâché.
0: dis, voilà, parce que nous, on se respecte, on est Radio Zoukla, donc quelque
1: Zoukla
0: part,
1: touche ou plie belle.
0: voilà, donc Zoukla toujours plus belle, c'est le slogan.
1: Ouais.
0: Donc après, on est obligé de diffuser du compas aussi parce qu'on a une grosse communauté
1: Qui aime?
0: chlorophone qui nous suivent, qui
1: Ouais.
0: beaucoup de gens qui aiment le compas. Et voilà, on a eu la chance de recevoir quand même Harmonique, Vibe, Robert Martineau, Dieudonné Larose,
1: Ouais.
0: Skacha, tous ces grands. Sont venus à Télé Zoukla. Donc voilà, aujourd'hui, comme on le dit, on est Télé Zoukla, donc on est obligé de faire pour la communauté, quoi.
1: Ouais.
0: Voilà, donc.
1: Alors, Vacances Bocaille ne va pas vous dire adieu. Hein. Ben oui, bon, toutes bonnes choses ont une fin. J'ai bien aimé le moment, les moments passés surtout, et puis avec la découverte de Caroline, que j'étais avec elle du côté de Trinité, où elle a pu présenter le titre ou par rapport à l'indivision, le partage en ce qui concerne les familles. Je vous incite à aller écouter ce titre soit dans les réseaux ou bien dans YouTube, tout simplement. Charlie, je te remercie beaucoup pour la confiance et puis la continuité par rapport à Vacances Bocaille. Est-ce qu'il y en aura une
0: Ah ouais, ben
1: troisième?
0: oui, je pense que oui, puisque enfin, je pense que oui, puisque là nous sommes en pourparlers avec encore quelques artistes en retard. Bon après, il faudrait qu'ils fassent vite, hein, puisque
1: Ouais, faut que je vite, ouais.
0: parce que là on va passer à la rentrée arrive là.
1: Ouais.
0: Donc là on sera obligé de mettre tout le programme rentrée en
1: En
0: place.
1: place, ouais.
0: On n'a pas le choix puisque c'est après ce week-end déjà.
1: C'est toujours, j'ai toujours en retard dans tout
0: Ouais,
1: ça fait,
0: donc
1: c'est pas
0: après, bon,
1: possible.
0: donc, ouais, il va la rentrée carrément. Donc,
1: Ouais,
0: elle fait en
1: toujours en
0: vacances
1: retard.
0: Bocaille. En
1: À
0: vacances
1: la
0: Bocaille.
1: rentrée.
0: Donc, elle fait en rentrée Bocaille.
1: Rentrée Bocaille,
0: Voilà,
1: ouais.
0: donc, elle.
1: Ouais, ben, il reste encore combien de jours?
0: Eh ben là, on est jeudi, demain vendredi. Hein.
1: Ouais, non mais c'est vendredi. Hein.
0: Ah ouais, donc voilà. Donc,
1: samedi, dimanche.
0: Ouais, donc voilà.
1: C'est pour faire ça, samedi, dimanche.
0: Et puis, il y a juste un qui prend l'avion bientôt là aussi. Donc,
1: voilà. Ouais, ben voilà, hein, tout simplement. Mm. Ben oui, ben... Il y a quelqu'un qui m'a écrit quelque chose ce matin quand je faisais mon live, qui m'a écrit « Justin, nous sommes obligés de faire le chip pour vivre en France.
0: » Non, son billet est payé déjà. Non, il n'y a pas de problème.
1: Non, non, non, vous inquiétez. Oui, il dit, non, il a posé, il dit, est-ce qu'il faut que nous fassions le chip ou pour vivre?
0: Ah, faire le chip ou
1: pour vivre. Est-ce que, voilà.
0: Non. Ouais, ouais, si, je pense que, non, pas besoin. Ouais. Il peut faire le chip. Il peut faire le chip.
1: Non. Mais pas maintenant, moi, dit.
0: Exactement. Pas dit ou faire le chip ou faire.
1: Fais le chip, autre là.
0: L'autre là, t'es fait un avion pour te faire laisser cet autre pays. Mais pas dit juste.
1: Bon, on va se quitter avec l'un de tes titres, Charlie, et puis je remercie beaucoup pour ceux et celles comme Lina Toissos qui continue de travailler pour Justin Jost, ici crier merci. Manuela Denon qui est du côté, je crois, du côté de la Guyane.
0: Elle dit qu'il faut respecter le travail des autres, ça c'est bien ça.
1: Bien. Voilà, tout simplement.
0: Eh ben justement, tu vas lui dédicacer le prochain son. Voilà. Et okay. Je dédicace le son, je l'ai choisi spécialement pour remercier tous ceux qui ont regarder cette émission, ceux qui vont la regarder
1: en
0: replay, comme on dit. Et puis voilà, je vous demande de bien écouter les paroles de la chanson, tout simplement.
1: Merci.
0: Merci moi, Justin.
1: Bientôt. Merci à toi, Charlie.
0: Merci, à très bientôt, Justin. Merci de m'avoir reçu. Et puis merci à tous ceux qui ont regardé l'émission. Je vous aime beaucoup. Voilà. À bientôt. Bye bye. Ça s'appelle La Nuit qu'on joue, Justin. Voilà. Je m'appelle
1: À la nuit.

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0696 532 611. Boutique M. Margot au Marin. Loulou Chaussures, Zone de Californie et Boucherie Tedos au François. Zone Zassar. Elle vous a procuré des émotions sur son premier titre, L'Amour Fusionnaire. Elle va vous faire vibrer sur le deuxième. Chaloupé et Zouké sur Vice Versa.

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